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c'était Niska à l'instant, Wesh le Gang. Skyrock premier sur le rap. Et en parlant de Niska, ça c'est une excellente nouvelle, très très lourde. 9 avril 2027, 10 avril 2027 et 11 avril 2027, trois stades de France quasi complets avec Skyrock. 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Et rap R&B non-stop, ça continue avec PLK, Pocahontas. PLK en tournée dans toute la France aussi avec Sky. À partir de la rentrée, il va passer par les stades de France. Skyrock.fm également pour vos places. On écoute PLK en retour du son. Dans le morning 100% français ce matin. Et il y a Nono la Grinta, Love You. Juste avant 7h du mat. Passez une belle matinée à l'écoute de Skyrock.

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Nino sur le feat avec TP à l'instant. Et en parlant de Nino, une excellente nouvelle sur Skyrock, enfin avec Skyrock plutôt, Nino en concert à partir de janvier 2027 dans toute la France. Il va passer par Amnéville, Caen, Rouen, Douai, Marseille, Rennes, Le Mans, Nantes, Trélazé, Tours, Amiens, un peu partout près de chez vous. La grande tournée de Nino avec Skyrock, vous pouvez choper vos places sur skyrock.fm. Rapper NB non-stop, ça continue, ça bouge pas. Mauvais Joe pour cette nouvelle heure de son, il est 7h01 dans le morning 100% français ce matin sur Skyrock. Bienvenue, c'est Marital avec vous. Il y a également NASA, Loin de moi, qui arrive pour la suite du son. Nouvelle heure pour ce matin. Et passez un excellent dimanche. Bienvenue à tous si vous venez d'arriver sur Skyrock. C'est le morning 100% français. On est ensemble tous les dimanches de 6h à 10h. Il y a du beau monde qui nous écoute ce matin. J'en profite pour faire une grande dédicace, une grosse dédicace même, à Naomi à Valenciennes qui bosse en ce moment en boulangerie et qui est à l'écoute de Skyrock. Il y en a beaucoup qui nous écoutent au travail. Plein de courage à vous. Merci de nous écouter. Ça fait chaud au cœur. Pour le reste, passez de bonnes vacances. C'est parti pour une nouvelle heure de son. Urban Music non-stop sur Skyrock avec tous les numéros. On écoute Mauvais Joe, Pile et Pile. Il y a également NASA avec Loin de moi, RN Boy, elle voulait, Leto, Chéri Coco, Lagui aussi avec Olivier Valère et Aya Nakamura et la rafleuse avec Sexy Nana. C'est parti sur Skyrock. Let's go.

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0: vient d'écouter Gims et Mauvais Joe avec Vive la Monnaie sur Skyrock et Rapper NB Non-Stop. Ça continue avec Nekfeu, On Verra. Et juste après Azola et Kalash avec Netflix Chill dans le Morning 100% français ce matin. Il est 7h27. Passez un bon réveil à l'écoute de Skyrock.
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Aya Nakamura sur Skyrock, c'est le morning 100% français ce matin, on est ensemble jusqu'à 10h, j'espère que tout va bien pour vous. 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Il y a Rapper & B non-stop, ça continue avec Tiako, la mélo décalée. Mais qui va payer? Tiako, la mélo. D'ici, c'est Théodora Mélodrama pour la suite du son. C'est Urban Music non-stop toute la journée. C'est avant 8h du mat. Tiako et D'ici, c'est Théodora sur Skyrock.

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Shai, Niska, c'était 5 heures sur Skyrock, premier sur le rap et Skyrock, premier sur les concerts. 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

Gros son de la carrière de Aya Nakamura. Et merci à tous de nous écouter. Il est 8h03, passez une belle matinée à l'écoute de Skyrock. En ce dimanche, passez un bon week-end que je vous souhaite très très bon. C'est parti pour une nouvelle heure de son. Urban Music Non-Stop, c'est tous les numéros 1 dans le morning 100% français ce matin. On est ensemble tous les dimanches de 6h à 10h, c'est Maritelle avec vous. On écoute Pelka, Pocahontas, extrait de son projet Grand Garçon. Pelka d'ailleurs en concert, en tournée dans toute la France avec Skyrock à partir de septembre. Ça va approcher là dans quelques semaines. Aya Nakamura, Jaja et Dinaz à tes côtés. Et Gims avec Soleil juste après sur Skyrock, c'est parti.

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0: Des séminaires dans le morning 100% français sur Skyrock, on est premier sur le rap. Passez un bon dimanche 23 août aujourd'hui. Un bel été à l'écoute de Skyrock. Aujourd'hui attendu à Lille 24 degrés, Nantes 25, Bordeaux 29, Toulouse 31, Lyon 30, Strasbourg 27, Montpellier 31, Marseille 30 degrés, à Nice pareil et à Paris 25. Profitez bien de cette journée en off pour la plupart et si vous travaillez, courage à vous. On est tout cœur avec vous sur Skyrock. Urban Music non-stop, ça continue, c'est tous les numéros 1 avec Mauvais Joe. Maladie arrive pour la suite du son. Mauvais Joe, l'artiste le plus streamé de l'été. Et il y a également Us l'Enfoiré avec Aristocrate.
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0: Plus Aaron Boy, elle voulait Nono la Grint avec Love You, Ayana Kamoura la rafle, Sexy Nana. On va se faire plaisir dans le morning 100% français sur Skyrock.
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Gims, Mauvais Joe, quel feat de rêve. Vive la monnaie sur Skyrock, premier sur le rap. Passe un excellent week-end, mais j'en doute même pas. Et Urban Music non-stop, ça continue dans le morning 100% français. Sur Skyrock, voici le J, Jul Jul, Parfum Quartier et Casseur Flotte.

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Imenes Alonso. C'était la première fois sur Skyrock, premier solo rap. Et pour la suite du son, c'est Leto, Chéri Coco, juste avant 10h. À 10h, c'est lui de Skyrock. Avec Maxime, dans quelques minutes. Dans le Morning 100% français ce matin, Leto, Chéri Coco, pour la suite du son, le nouveau mauvais jeu avec Wadju. 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

0: Grand retour de Mauvais Joe sur Skyrock. Urban Music non-stop la journée, c'est What You. Et juste après, à 10h, Théodora avec Mélodrama. Bienvenue. Dans quelques minutes, c'est le Skyrock avec Maxime à 10h.
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0: l'instant, c'était Temps en Temps, Zola et Cobaladé. À l'instant sur Skyrock, il est 10h pile. J'espère que vous allez bien et que Maxime va bien. C'est parti pour le Hit Skyrock.
1: Bah écoute, moi je vais toujours bien vu que je suis là le dimanche en train de faire le Hit Skyrock avec tous les auditeurs. On va sur les 25 titres qui cartonnent en ce moment là, cette semaine.
0: Exactement, nouveau classement, rendez-vous à...
1: midi pour tout savoir.
0: Ben oui, à midi pour tout savoir, donc faut rester. Et il y a également le 100% cash de l'été sur Sky. Ça continue, ça bouge
1: combien,
0: pas.
1: Combien?
0: 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Hein.
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1: Voilà, c'est magnifique.
0: Allez, passe un bon dimanche.
1: D'argent pour cet été.
0: Ciao, ciao, gros bisous.
1: Salut Marie.
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1: Et oui, 10h midi, c'est le It's Skyrock avec Sexy Nana qui est actuellement numéro 1. Ayana Kamura et la rafleuse qui remettent leur titre en jeu dans un instant. Seront-ils assez forts pour garder cette place de leader? C'est ce qu'on découvre ensemble avant midi dans le Hit Skyrock, les classements des 25 titres qui cartonnent le plus en streaming. Juste avant de démarrer cette nouvelle révélation, on va se mettre donc les 6 premiers de la semaine dernière. Numéro 1, c'était donc Ayana Kamura, la rafleuse pour Sexy Nana. Numéro 2 et numéro 3, c'était Mauvais Joe avec Pilé et Maladie. Numéro 4, c'était Die Die Shakira. Numéro 5, Pineapple Leto. Et 6ème tout de suite, voici Pocahontas. C'est le son de PLK que vous retrouvez au Stade de France très bientôt. Les dernières places, vous les avez gagnées sur Skyrock.

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0: Mauvais Joe avec Pilé, c'est ce qu'on écoute à l'instant sur Skyrock. C'est le numéro 2 du classement la semaine dernière. À quelle place sera-t-il aujourd'hui? Et est-ce que Sexy Nana va garder sa première place? Ça va être un match encore une fois très serré, puisque Mauvais Joe Pilé a été longtemps numéro 1. Sexy Nana a repris la place. Un match au sommet, un gros duel dans le nouveau Hit Skyrock qui démarre dans quelques minutes. Restez bien connectés.
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1: Avec Bello et Dallas, c'était séminaire numéro 7 à l'instant. Il est 11h30, c'est parti pour les pronostics. Vous pouvez m'appeler gratuitement pour repartir avec votre enceinte sans fil de marque Lexon. Une enceinte sans fil bien pratique pour écouter Skyrock partout où vous bougez. C'est pour vous avec le numéro 1 actuel. C'est qui? Sexy Nana, Aya Nakamura et la rafleuse. Conserve-t-il la première place? Si vous pensez que oui, vous pouvez m'appeler gratuitement au 01 53 40 30 20. Un des rares jeux gratuits à la radio, allez-y hein. 01 53 40 30 20, est-ce que Pilet reprend la première place? Il a déjà été premier. Mauvais Joe est bien classé. Mais avec quel titre? Puisqu'il y a Maladie aussi qui cartonne. Allez, à vous de réfléchir, défendez vos artistes préférés, votez et repartez avec votre enceinte sans fil si vous êtes tiré au sort. C'est pour vous. 01 53 40 30 20, bonne chance. Et c'est PLK tout de suite. Le numéro 6, Pocahontas sur Skyrock, premier sur le rap.

0: C'est Skyrock, le hit Skyrock, chaque dimanche entre 10h et midi avec le podium, la médaille de bronze. Le numéro 3, c'était Mauvais Joe avec Maladie. Il y a Mauvais Joe qui est classé premier ou deuxième. La grande finale. L'affiche, c'est quoi? C'est ça, c'est les tenants du titre. Les numéros actuels qui ont remis leur titre en jeu tout à l'heure vers 10h20. On va enfin arriver à la révélation, à savoir s'ils gardent la première position. Et le challenger, c'est Mauvais Joe avec un autre titre qui s'appelle Pilé. Aya Nakamura contre Mauvais Joe, qui sera premier? Vous pouvez m'appeler et gagner votre enceinte sans fil si vous êtes tiré au sort avec la bonne réponse. C'est au 01 53 40 30 20, quelques minutes pour appeler. On vous attend.
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0: C'est Skyrock tous les dimanches 10h midi, le hit Skyrock avec la médaille d'argent. Le numéro 2 c'était Mauvais Joe avec Pilé. On va découvrir ensemble le numéro 1 tout de suite. Et Sky Nakamura et la rafleuse conservent la première position.
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0: Il y a quelqu'un qui a été tiré au sort au téléphone, c'est qui? C'est Elio. Salut Elio de Saint-Etienne.
2: Salut.
0: Ça va bien Elio? Comment ça se passe pour toi aujourd'hui? Tu fais quoi?
2: Bah ça va tranquille, je rentre de vacances.
0: Tu rentres de vacances, ça c'est le luxe un peu, t'es allé où?
2: De quoi?
0: C'est le luxe, t'es allé où?
2: Ah là j'étais dans le nord, dans ma famille.
0: D'accord, ça s'est bien passé, vous avez fait quoi?
2: Bah tranquille, on est allé à la plage, jacuzzi et tout.
0: Ah ouais, jacuzzi carrément, beau gosse Elio. Bah Elio ouais. la star du jacuzzi quoi. Allez c'est parti, c'est qui le premier selon toi dans le hit Skyrock aujourd'hui?
2: Bah pour moi c'est Aya Nakamura et la rafleuse avec Sexy Nana.
0: Alors on vérifie tout ça, est-ce que c'est ça? Ah, en effet c'est ça, tu gagnes ton enceinte sans fil pour bien démarrer la rentrée là.
2: Bah ouais.
0: Et tu rentres en quelle classe toi?
2: Là je vais rentrer en quatrième.
0: D'accord, ça se passe bien à l'école, t'as des bonnes notes en général ou
2: Ouais tranquille.
0: Et bah ça marche, vas-y, bah bonne journée, salut à tes parents et puis à
2: ouais,
0: la maman.
2: Dis-moi Maxime.
0: Ouais,
2: Maxime,
0: dis-moi.
2: Je peux faire une dédicace?
0: Et bah vas-y, moi je fais une dédicace pour ta maman à côté, tu lui as dit vas-y arrête-toi avec la voiture quand tu parlais au standard juste avant.
2: Vas-y bah dédicace à mon tonton et à mon cousin Charlie.
0: Et bah c'est passé dans toute la France, j'espère qu'ils écoutent, ok? Bonne journée Elio, salut hein. Ah il est parti, bon, c'est barré.
2: Allez bye.
0: Salut.

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1: Eh oui Maxime, et je confirme qu'il y a de l'argent à gagner, ça c'est sûr. Restez à l'écoute de Skyrock, on va vous appeler cet après-midi dans toute la France, peut-être sur les routes, vous rentrez de vacances, vous profitez du week-end ou même si vous bossez, je sais que vous êtes quelques-uns à bosser le week-end. On a une bonne nouvelle, on va vous offrir de la thune sur Skyrock avant 15h. Restez bien à l'écoute et continuez à vous inscrire, vous envoyez cash, CASH par SMS au 720, de la thune cet après-midi et 15 000 balles aussi chez Difool très bientôt.
0: Et ouais, très bientôt pour le coup d'envoi de la nouvelle saison du Morning de Difool, il y a 15 000 euros à choper. Ça sera entre 6h et 9h et quart avec toute l'équipe.
1: Restez à l'écoute et toi tu reviens à 18h pour Skyrock Classics et pour bien continuer le week-end tous les dimanches.
0: À ce soir.
1: À tout à l'heure Maxime. On est premier sur l'Europe sur Skyrock après le 8 Skyrock. On continue Big Chloé Oli pour démarrer, Picasso, la rafle juste après et Bilouki débarque aussi avec Full sur Sky. C'est parti.

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0: C'est Skyrock sur Urban Music Non-Stop tout le week-end en direct avec le classique d'Ed Sheeran avec Leto. Vous écoutez Two Step sur Skyrock. On vient en France, on va dans le 9-3 avec Bilouki, on écoute Full. Et Culture débarque juste après avec Milly Mello sur Skyrock.
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0: Skyrock premier sur le rap avec Gims qui est de retour. Nouveau son qu'on vient d'écouter avec Mauvais Joe de Triangle des Bermudes. On vient de se faire Vive la Monnaie sur Skyrock. Oui, vous êtes sur la radio des numéros 1. Bon week-end tout le monde, profitez bien. Salut à vous tous à l'écoute de Skyrock. Vous êtes connectés sur l'application. Salut à Loulou qui est là. Salut à Naïm aussi, à Hugo évidemment, fidèle auditeur de Skyrock. Salut à Max, salut à Yo-Yo. Vous tous, vous êtes à l'écoute de Skyrock. Vous êtes très très bien parce que je peux vous appeler aujourd'hui, hein, c'est sûr. D'ailleurs, je vais vous appeler pour vous offrir de l'oseille. 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Taiki arrive avec Réanimé sur Skyrock. Il y aura aussi Gims, on va le réécouter avec Soleil. Et il y aura une nouveauté, c'est Gradure avec Morad. T'étais où? À écouter tout de suite sur Sky.
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TTO sur Skyrock, on continue avec un extrait du nouveau projet de Tiakola. Tiakola revient avec un deuxième album solo qui arrivera le 25 septembre prochain. Hyper attendu, on l'écoute maintenant, Tiako sur Sky avec Mélo décalé, Bob Marley en classique juste après. Et Bad Bunny se prépare aussi avec Noé Vaillol sur Skyrock.

premier sur le rap avec une nouveauté, c'était Mauvais Joe de Triangle des Bermudes. Il est de retour en solo, c'était Wagyu sur Skyrock, la radio des numéros 1. Bon week-end, bonnes vacances, profitez bien. On met du soleil avec Bad Bunny maintenant. C'est Noé Bayol, Adèle Question et Triangle des Bermudes aussi.

0: On est sur Skyrock, c'est en bonne musique non-stop. Et bien sûr qu'on est en direct ce dimanche après-midi dans toute la France avec Adèle Castillon. On vient d'écouter Été avec toi sur Skyrock. La bonne nouvelle, vous êtes à l'écoute de Skyrock ce dimanche après-midi. Vous avez bien fait puisque déjà il y a du bon son, ça comme d'hab, mais on va vous appeler. C'est sûr, c'est officiel. Sur Skyrock, avant 15h, on va vous appeler dans toute la France pour vous offrir de l'argent. Ça peut être 100 euros, ça peut être 300 euros, ça peut être 500 euros, 800 euros, 1000 euros. Et en plus de ça, on vous met aussi dans le tirage au sort des 15 000 euros cash à gagner dans le morning de Defool dans quelques jours entre 6h et 9h15. 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Je vais vous appeler cet après-midi pour vous offrir de l'oseille et vous envoyer cash, CASH par SMS au 720. Restez à l'écoute de Sky, on vous appelle. Et bonne chance.
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0: 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Les toits arrivent sur Skyrock avec Pineapple et un gros classique de Michael Jackson aussi, avec Billie Jean, juste avant 13h.
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Toujours un kiff de réécouter des classiques comme Michael Jackson sur Skyrock. C'est en belle musique non-stop. On va écouter Billie Jean sur la radio des numéros 1 et la radio d'Oseille. Il est 13h tout pile. J'ai une bonne nouvelle pour vous. Vous êtes à l'écoute de Skyrock ce dimanche après-midi. Sur

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D'ici là, on déroule les numéros 1, RM Boy pour démarrer, Ariana Grande juste après et Jul débarque aussi avec Parfum Quartier.

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Cash au 720 et je vous appelle avant 14h sur Sky. Bonne chance. Aussi Tame Impala et Jenny, le remix de Dracula et Bello et Dallas, le son de Rennes, juste derrière avec Séminaire sur Skyrock, on est premier sur le rap.

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0: On est premier sur le rap, on est sur Skyrock avec le son de Rennes. Il s'appelle Bello et Dallas. Ça fait partie des sons les plus écoutés en ce moment en France. Un son que vous avez découvert en premier sur Skyrock. On va les écouter avec Séminaire. Sur Skyrock, j'ai une bonne nouvelle à 13h16. C'est officiel. 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Naïka arrive avec One Track Mind. Il y aura aussi Mauvais Joe sur Skyrock avec Maladie.
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On est sur Skyrock, c'est premier sur le rap, il est frais, hein, le nouveau son de Guy de Besbar, le rappeur parisien. Avec Je pense à toi sur Skyrock, il est 13h30, dans moins de 15 minutes. 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Je sais que l'été d'habitude on dépense un peu plus, hein, on part en vacances, on se fait plaisir, on régale les potes. Donc si vous voulez gagner de l'oseille, ça peut être 200 balles, ça peut être 300 euros, ça peut être 500 euros, 1000 euros. 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D'ici là, les numéros 1 déroulent. Aya Nakamura, la rafleuse, on écoute Sexy Nana, Bilouki juste après. Il y a un gros classique de New York. Alicia Keys arrive. If I Got You sur Skyrock, vous êtes sur la radio des numéros 1.

Mais sur le rap, on est sur Skyrock. Dans moins de 5 minutes, je vous appelle en direct dans toute la France pour vous offrir de l'argent. Ça y est, on y est. Hein. 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D'ici là, voici Big Flo et Oli et Gims Mauvais Joe juste après sur Skyrock.

0: On est premier sur le rap, on est sur Skyrock avec une nouveauté, c'est Gims le retour. Gims avec Mauvais Joe de Triangle des Bermudes. Vive la monnaie sur Sky. Et oui, vive l'oseille, on vous en offre tout de suite sur Sky de l'argent. Gombi a écouté René K au village juste avant 14h. Shakira arrive aussi sur Sky. Et juste avant, c'est parti, c'est l'heure.
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0: Vous avez envoyé cash par SMS au 720, c'est l'heure de vous récompenser sur Sky en direct dans toute la France. J'ai de l'argent à vous offrir. Ça, c'est plutôt une bonne nouvelle. Tirage au sort en direct. Allô?
2: Allô?
0: Salut, tu t'appelles comment?
2: Flora.
0: Salut Flora, bienvenue sur Skyrock. C'est Corentin. Est-ce que t'es prête pour découvrir ton cadeau? On y va?
2: Oui, nickel.
0: Allez, merci. C'est parti.
1: 300 euros.
0: Hey, 300 balles.
2: Trop bien.
0: Bravo, Flora.
2: Eh ben, c'est gentil, merci beaucoup.
0: Avec plaisir, tu habites où?
2: À Montluçon.
0: Montluçon, c'est quoi le programme aujourd'hui?
2: Eh ben, là, je suis au travail. Ah, donc, je vais faire demi-tour après.
0: Ça bosse le week-end?
2: Oui.
0: Tu fais quoi comme boulot?
2: Et bah là, je fais le transport de sang et sinon, je suis assistante vétérinaire.
0: Ok, bah bon courage à toi pour le taf. On a un petit chien dans le studio, nous, il s'appelle Ted. C'est un petit écadi, il est adorable. On fait de la radio avec des animaux, nous. Et même dans le morning de Diffoul d'ailleurs, parce que je te parle du morning, parce qu'il y a donc déjà, il y a Medellin qui fait partie de la team, le petit staff de l'équipe. Et en plus de ça, on te met dans le tirage au sort pour gagner 15 000 euros dans le morning entre 6h et 9h15.
2: Ok, bah on croise les doigts alors.
0: Et bah on croise les doigts, profite bien de tes 300 balles. Déjà, je te fais un gros bisou. Bon courage pour la fin du taf.
2: Super, merci, c'est gentil.
0: Salut Flora, et vous aussi, à l'écoute de Skyrock, inscrivez-vous. Vous envoyez cash par SMS au 720. Bon week-end, profitez bien.
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7: 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Le 13, maintenant, on représente Marseille avec Lagui sur Skyrock. On est premier sur l'Europe. Gambi derrière et Shakira aussi. Burna Boy, Die Die sur Sky, juste avant 14h. Bon week-end tout le monde.

Le gros son de la Coupe du Monde Shakira sur Skyrock avec Burna Boy. On va l'écouter Die Die sur Sky. Je fais un gros bisou à Flora de Montluçon. Il y a moins d'un quart d'heure, elle est passée en direct sur Skyrock dans toute la France. Elle a gagné 300 balles comme ça, juste en envoyant cash par SMS au 720. On vous appelle à tout moment sur Sky pendant le week-end, toute la journée, pour vous offrir de la thune. 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Ça repart avec une nouvelle heure de son. C'est Corentin avec vous. La double de 14h consacrée à Mauvais Joe. Pilé pour démarrer. Le son de Mauvais Joe. Et juste après, c'est Wagyu sur Sky.

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La double sur Skyrock de 14h consacrée à Mauvais Joe que vous l'écoutez, c'était Wagyu sur Sky. Voici l'artiste qui va faire le Stade de France deux fois dans un petit peu plus de 10 jours. C'est Pelka qu'on écoute maintenant avec Skyrock bien sûr. Pelka pour

0: premier sur Skyrock, on est premier sur Laura. Passez un bon week-end, bonnes vacances. Vous êtes sur la route aussi, retour de vacances. On est là avec vous, avec Leto sur Skyrock. Leto, il avait dit mois de février, il avait fait une interview, il avait dit moi je fais une petite pause, j'arrête. Au final, deux mois après, il était déjà de retour en studio. Il nous a fait Pineapple qui a cartonné tout l'été, et la même pour Chier et Coco qu'on veut l'écouter sur Sky, la radio des numéro 1. Salut à vous tous à l'écoute de Skyrock, connecté sur l'appli. Salut à Marvin qui est là, qui envoie cash par SMS au 720. Salut à Camille, salut à Ryan, salut à vous tous à l'écoute de Skyrock. On vous passe Tiakola, tiens, c'est la suite du son. L'album arrive le 25 septembre. On va l'écouter maintenant sur Skyrock, Tiakola avec Mélo décalé. Il y aura aussi le son de Triangle des Bermudes avec Aya Nakamura, c'est Balek. Ryan à l'écoute de Skyrock, Martin et Marvin qui ont envoyé cash par SMS au 720. Pourquoi on envoie cash par SMS au 720? La réponse tout de suite.
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Le classique fait toujours plaisir, le son de Michael Jackson sur Skyrock. Vous écoutez Billie Jean, on est promis sur le rap. On continue avec R&B sur Skyrock. On écoute Elle Voulait et le nouveau son de Teddy Swims à découvrir juste après.

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Skyrock premier sur le rap avec le classique de Damso. Vous l'écoutez, Cœur de Pirate sur Sky. 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

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Pendant que je vous passe un mauvais Joe pour démarrer, c'est Maladie, Tamim Pala juste après. Et un gros classique, Kid Cudi et David Guetta arrive avec Memories sur Skyrock. Bonne

0: On est premier sur le rap, on est sur Skyrock. Passez tous un bon week-end avec le son du 9-3. C'était Bilouki. On va écouter full sur Skyrock. On va continuer très fort avec tous les numéros 1. C'est Ariana Grande qu'on écoute maintenant. Il y a 3 semaines, Toupil, elle sortait un nouvel album. Et elle arrive aussi au ciné avec un film avec Robert De Niro qui arrivera au ciné au mois de novembre. On va écouter Ariana Grande sur Skyrock maintenant. Il y aura aussi le son de Gambi avec René Kaovila. Le son de l'été, il est là, il est sur Skyrock, ça bouge pas. Gambi, Ariana Grande, Big Freyoli, sur Skyrock, la radio qui vous offre de l'oseille à tout moment. On vous appelle en direct le 7-20-20 de l'été, écoutez.
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0: 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Elle habite à Montluçon. Cet après-midi, elle a gagné 300 balles comme ça. 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On l'a appelé en direct. 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Pendant Skyrock Classics qui arrive à 18h, comme tous les dimanches. Et juste avant 18h, Leto, Pineapple arrive. Et aussi Bad Bunny sur Sky. Noé Vaiol.
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0: Et rap avec Fred, c'est le projet de la rafleuse qu'on va l'écouter avec Argent Sale sur Skyrock. Passez tous un bon week-end. La fin des vacances pour certains. Maxime, oui, on t'a entendu, tu es de retour.
1: Ouais, mais je fais comme la rafleuse.
0: Bah oui, tu le fais très bien. Tu le fais très bien. Tu veux faire son projet aussi? Rapper comme lui?
1: Non.
0: Faut avoir du talent. En tant que rappeur. C'est parti pour Skyrock Classics, 2 heures de son. Et moi, je reviens à 20h pour l'U8US comme tous les dimanches.
1: Mais ça marche, à tout à l'heure, Coco.
0: À toutes.
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1: Skyrock Classics avec toutes les légendes rappeurs R&B de Skyrock depuis qu'on est premier sur le rap. Ça se passe chaque dimanche entre 18h et 20h. On démarre l'émission avec Eminem, le plus grand vendeur de rap de tous les temps. C'est plus de 100 millions d'albums vendus à travers la planète. Avec Loser Self, c'est un son qui était inspiré de sa vie, puisque bon, c'est pas exactement le même nom et tout dedans, mais bon, on reconnaît que c'est Eminem, puis c'est lui qui joue son propre personnage d'ailleurs. 8 Mile, très bon film. Si vous avez rien à regarder, n'hésitez pas, c'est un très très bon film. Eminem, la BO d'8 Mile tout de suite, c'est Loser Self. Il y aura Brandy et Monica juste après avec The Boy Is Mine. Et puis Arsenic, boxe avec les mots. Il y a un concert hommage à Calbo d'Arsenic qui nous a quitté il n'y a pas longtemps. C'est avec Sky et c'est hommage Calbo le 14 octobre 2026 au Zénith de Paris.

0: Arsenic avec Box avec Clément, l'instant sans Skyrock, premier sur le rap. Il y a un concert hommage au Zénith de Paris le 14 octobre pour Calbo, membre éminent d'Arsenic qui nous a quitté il y a quelques temps. 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Fadjo, Jarou, la Shanti tout de suite dans Skyrock Classics. Voici What Love. What's Love, il y a un S. What Love. Rof Intouchable juste après avec Ça fait zizir, Inik Amos. Juste avant à 18h30, Here Comes the Upstepper. Ouais, il nous met que des trucs du radio là.
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C'est Skyrock Classics, premier sur le rap avec Inik Amos. Pas facile à dire. Here comes the hot stepper. À 18h30, on a du son à écouter toute la soirée. C'est reparti tout de suite. Avec Busta Rhymes qu'on va écouter, c'est Break Your Neck. Vous le retrouvez en concert au plus grand festival rap français et puis du coup rap international aussi, puisqu'il y a quelques artistes internationaux dans ce maxi festival qui s'appelle le Golden Coast. Très grand festival avec 50 artistes. C'est à la fin du mois, donc d'ici le week-end prochain à Dijon sur 3 jours. 28, 29 et 30. Les derniers passes, vous les avez gagnés sur Skyrock évidemment. Ayam Petit Frère, juste après, on en parlait. Busta Rhymes, il arrive, Break Your Neck. Et puis Passy aussi, les Flammes du Mal sur Skyrock.

0: mec il arrive à faire des saltos, à chanter, à danser en même temps avec un micro sans fil. 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

C'est Skyrock Classics premier sur le rap tous les dimanches entre 18h et 20h avec Don't Show Aza. On écoutait Lune de Miel à l'instant. On est reparti ensemble pour une nouvelle heure de son avec tous les numéros 1 que vous avez découverts au fil du temps en écoutant votre radio préférée. Skyrock, bien sûr. Dans un instant, on écoute Yannick et Doc Gynéco, Né Ici. Il y aura Fergie et Will.i.am, version Skyrock de Fergalichou. Ça, c'est du très très lourd. Et puis Rakim et Kiri Eric B tout de suite. Voici Paid in Full sur Skyrock.

0: Evad. Ça arrive tout de suite avant 19h30 sur Skyrock.
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1: Oh là là.
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0: j'ai envoyé un message, j'ai dit bah t'aurais pu au moins m'en parler face à face et me dire la vérité au lieu de me pondre des excuses à la con. Hein. Et du coup, tu vois.
1: Ouais, au moins t'as une explication, quoi. Oui.
0: Ouais, bah j'ai galéré. Enfin, ouais. J'ai galéré en plus après, parce que du coup, j'avais du mal à me rattacher à quelqu'un. J'ai essayé, hein, comme Elena.
1: Combien de temps t'as galéré
2: parce que c'est, en fait,
1: c'est le problème d'Elena. Bah, combien de temps t'as eu
0: Un peu plus de deux ans, ouais. Un peu plus de deux ans.
2: Non, mais en plus, coup, toi, c'est pire parce que tu devais lui parler forcément rapport à votre enfant.
0: Voilà. Bah, c'est ça, en fait, on est toujours en contact par rapport à mon enfant. Mais
1: ouais, toi, Elena, ça, cette chance, au moins, c'est que le mec, il a disparu de ta vie, et ça, c'est bien.
2: C'est ça.
0: Ouais, bah oui, c'est ça, déjà. Parce que quand un truc comme ça, t'as juste envie qu'elle disparaisse. Mais bon, là, avec le gamin, c'est un peu compliqué. Et faut pas qu'elle désespère. Hein. Moi, j'ai galéré pendant un peu plus de deux ans. Et l'année dernière, en été... j'ai repris contact avec une fille avec qui je suis sorti il y a 15 ans déjà. Et du coup, on est ensemble maintenant et on habite ensemble. Bah oui, bah j'ai réussi à justement à passer cette barrière du
1: de la confiance, c'est ça.
0: Ouais, de la confiance, je me sens bien, enfin j'ai retrouvé, en fait, il faut juste qu'elle retrouve la bonne personne en fait.
1: Ouais, mais je pense que c'est ça, Elena. Toi, les mecs du boulot qui t'intéressent
3: pas,
1: cherche pas à sortir avec parce qu'ils t'intéressent pas déjà à la base.
2: But.
1: Donc,
4: faut pas. Pour eux, ça c'est clair.
1: Bah oui.
0: Ouais, faut pas qu'elle se force. Enfin, elle peut tenter avec des mecs qui lui plaisent. Voilà. Après, si ça se fait pas, ça se fait pas. Mais faut pas qu'elle se dise c'est mort, j'y arriverai pas, quoi.
4: Enfin, ouais. Elle va y arriver. À un moment, j'ai flirté avec un pote, mais genre comme ça, je sais pas pourquoi. On a flirté par message, mais c'est pas aller plus loin, quoi.
1: Flirté par message, oui, ça va pas très loin, c'est vrai.
0: Ouais. Après, faut.
4: C'est pas le but, quoi.
0: Faut garder la confiance, tu vois. Après, ça.
1: Oui, puis on peut vivre célibataire pendant un certain temps. C'est pas la fin du monde.
3: De toute façon, comme on dit, vaut mieux être seul que mal accompagné.
1: Ah, puis tu peux être très heureux quand t'es célibataire.
2: Je suis d'accord, mais t'as aussi le droit d'être un petit peu traumatisé quand tu sais, c'est un non-respect total. En fait,
1: j'ai pas dit le contraire, Marie.
2: Ah, non, mais c'est ça. Je veux dire, t'as le droit d'être traumatisé et tout ça. Et il faut reprendre confiance en soi parce que, c'est horrible de vivre ça, quoi.
3: Est-ce qu'elle a le droit d'être traumatisée?
2: Oui, elle a le droit.
1: Mais elle a quel âge?
3: 21 ans.
4: Marie, c'est gentil.
2: Mais il faut que tu te remettes là. Ça fait quand même quelques mois.
4: Je vous rajoute juste un truc. Je sais que aussi quand il m'a largué, moi aussi j'essaie d'appeler pour avoir des explications.
1: Et alors?
4: Et je sais qu'il m'a pas répondu. Et après, moi, je sais que ça va que le jour où il m'a largué, j'étais en vacances avec ma petite sœur de cœur. Qui m'a dit, Elena, il faut que tu l'oublies, arrête de lui envoyer des messages parce que j'étais tellement in love, moi, j'acceptais pas la rupture. Et du coup, j'étais tous les jours en train de pleurer parce que je me disais, mais c'est pas normal, pourquoi il m'a laissé, qu'est-ce que j'ai fait? Et au final, c'est elle qui m'a dit, mais laisse tomber, enfin, passe à autre chose.
1: Bah, tu vois, déjà, t'avances parce que déjà à l'époque, t'essayais de le rejoindre, tu vas me dire, tu voulais avoir des explications,
2: c'est normal.
1: Donc, t'essayais de le rejoindre, tu lui courais après, etc. Aujourd'hui, tu l'as complètement oublié, t'as plus de contact. Donc, quelque part, tu vois, malgré tout, t'as pas l'impression, mais tu fais du chemin.
2: Ouais, exactement.
1: Et donc, tu avances vers le prochain amour.
2: Voilà, et éclate-toi.
3: C'est beau, ça.
1: Et oui, c'est beau. Et oui, Guigui, tu avances également vers le prochain amour, je te le dis.
3: Mais le chemin est long.
1: Je sens que. Non. Je sens que tu arriveras un jour au bout du chemin.
3: Merci du soutien.
1: Et oui.
3: Il y avait combat, Léna.
1: Il y avait Pierre. Attends, bouge pas, Chris, hein, reste avec nous.
0: Vas-y, vas-y. Ouais.
1: Il y a Pierre qui voulait réagir par rapport à Léna. Salut Pierrot, 21 ans à Reims.
5: Bonsoir, la plus belle équipe du monde, ça
1: c'est
5: va
1: nous, salut. Bonsoir. Bonsoir.
3: Salut Pierrot.
5: Bonsoir, Elena.
4: Bonsoir.
5: Moi, j'ai entendu cette voix douce directement à la radio. J'étais obligé d'appeler directement parce que je me dis comment on a pu faire du mal à une personne qui a une voix si douce.
1: Beau gosse.
5: Moi, j'ai trouvé la solution.
1: C'est quoi?
5: La solution, c'est moi, Difool.
1: Wow. Voilà,
2: je t'ai senti arriver.
1: Elena, t'entends ça?
5: Là, j'étais en train de conduire, voilà, je rentre de Roissy, je me suis mis sur le côté.
3: Pour me branler.
2: Arrête, Romano, tu salis.
3: Je me suis mis sur le côté pour me branler, je pouvais plus.
5: Et en plus, elle fait du chant. Moi, je peux faire le tour du monde pour l'écouter chanter, quoi, vraiment. Toute la journée, toute la nuit.
2: Les phrases du gars.
1: Non, mais t'es mignon, Pierre.
5: Non, mais il faut, mais attends, on peut pas tomber sur des filles comme ça, simples, tu vois, mais avec la joie de vivre et tout. Il y a un pauvre garçon qui lui a brisé le cœur, voilà. Mais il y en a qui les réparent. Ça, faut savoir.
1: Toi, t'es réparateur, t'es le mécano des cœurs, toi.
5: Un petit peu.
1: Ah, c'est mignon, t'es célibataire, toi, Pierre?
5: Ouais, célibataire, j'attends la bonne, comme ça on fait bien les choses.
1: Ouais, t'as raison. Ça fait combien de temps que t'es solo?
5: Moi, je me suis mis une fois en couple à 18 ans. Après, j'ai vu que ça marchait pas, mais ça finit en bon terme. Mais parce qu'il faut pas se mettre en couple avec n'importe qui, il faut que ça dure, tu vois.
1: Faut pas
5: faire souffrir les gens. Et là, quand j'entends ça, je me dis, c'est triste en vrai, c'est plutôt triste, tu vois.
1: Non, mais t'es mignon, toi. Elena, moi, je suis à deux doigts de craquer.

0: Et Pierre,
1: j'ai le même âge qu'Elena, j'ai 21 ans.
2: Et j'avoue que je suis pas loin de craquer là.
1: Moi je descends à Clermont direct, hein, y a pas de souci.
0: Oh là là, quelle
3: Ah, mais t'habites où?
0: Elena, à Reims.
1: J'habite à Reims.
3: Ah ouais.
4: Et Elena, tu as quel âge?
5: Elle a 21 ans. Et Pierrot aussi d'ailleurs.
4: Et, savoir. Et Pierre,
3: tu vas
4: la quel âge?
3: Pour le 14. Tu la vas et tu vas l'inviter pour le 14 alors?
1: Mais bien sûr, directement, on ira à l'opéra. Si elle aime bien chanter, ça veut dire qu'elle peut forcément bien aimer l'opéra. Voilà, qu'on peut passer.
5: Bon, et puis après, on va à l'hôtel.
0: Non, mais on peut vous connecter tous les deux. Si vous, voulez, si vous voulez qu'on vous connecte, vous échangez vos réseaux, vos
1: c'est
0: numéros.
1: C'est Elena qui choisit. Hein.
0: Elena.
2: Ouais, vas-y, balance mon Insta.
1: Yes, elle dit full, mais un petit bip-bip.
0: Ah, bip-bip. Bah oui,
3: allez, bip-bip. Allez, Pierre. Voilà.
0: Allez, là. Non mais bon, on vous connecte tous les deux, donc vous raccrochez pas, Elena et Pierrot. Et ça serait super que ce soit une histoire d'amour qui naisse comme ça, là.
1: Comme
0: pourquoi pas? Il y a plein d'histoires d'amour qui sont nées sur Sky.
1: On vient à Skyrock et puis Elena, ça y est, elle micro direct et elle vient chez Friend de Sky.
0: Et bientôt tu feras plein d'être rap, ça va être la folie, tu vois.
1: C'est ça.
0: C'est une grande histoire qui démarre entre nous, Elena, Pierre et merci du coup de fil, merci Pierre.
2: Bah, en tout cas, les gars, merci pour vos conseils.
0: J'espère qu'on t'aura remonté le moral, au moins fait rigoler ce soir, Elena.
2: Merci, bah, en vrai, vous êtes les meilleurs, vous savez que je vous écoute depuis le collège.
0: Et tu continues, c'est super, Elena.
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0: Et puis Saïf qui arrive aussi, qui est avec nous, qui est là. T'es là, Saïf?
7: Ouais, je suis là. Ouais.
0: Salut, Saïf.
5: Salut, mec.
0: T'es à Grenoble et toi, tu veux nous parler. Tu veux nous parler de toi par rapport à ta meuf, c'est ça? T'as une meuf
7: J'en ai plus, mais.
5: Ouais, ces meufs passées plutôt.
0: Ah, par rapport à tes meufs, d'accord. Donc les filles, on va parler de vous.
7: Voilà. Ouais, non, c'est en particulier. Pas avec toutes mes ex, mais en particulier avec la dernière.
0: Ouais.
7: Bah, après, c'est pas un truc de fou, hein, mais en gros, moi, c'est que. Apparemment, j'ai des problèmes de jalousie qui fait que.
5: Apparemment déjà.
0: Apparemment.
7: Ouais, en gros, d'après ce que la meuf m'a dit, quoi, que en gros j'étais anxiogène, qu'elle se sentait pas à l'aise avec moi du fait que j'étais trop jaloux.
3: Ah,
7: pour moi, non, mais pour les meufs, apparemment, oui.
3: Ouais, mais t'es jaloux comment?
0: Anxiogène.
3: T'es jaloux comment? C'est-à-dire que ta meuf, elle peut pas avoir d'amis hommes ou tout ça? C'est
7: quoi? Exactement, ouais. Non,
3: ça, c'est pas possible.
7: Non, ça, c'est complètement mort, ça. Je veux dire, il n'y a même pas de négociation possible.
0: Ah, on négocie pas. Mais c'est quoi
5: donne des exemples.
0: Les démonstrations, exactement. Démonstration de ta jalousie, c'est quoi?
7: Bah, par exemple, juste le fait qu'elle travaille avec des hommes, déjà, ça me casse les couilles.
3: Ah ouais, non, mais on part de loin, là.
0: Alors, attends, une autre question. Est-ce que quand elle croise un mec sur le même trottoir, est-ce que ça te dérange
5: un peu? Ça te tend un peu.
7: Non, ça va quand même, c'est pas un fou.
5: Ouais, du moins qu'il regarde par terre.
3: T'es pas un fou, t'es pas un fou. T'as un problème.
5: Tant qu'elle met des œillères, bon.
7: Oui, voilà.
5: Et en termes de tenue vestimentaire, une jupe au-dessus des genoux, ça te tend un peu.
7: C'est mort.
5: Et en dessous des genoux, ça te tend quand même un peu.
7: Mais même un décolleté, je sais pas, un truc qu'on voit, c'est mort.
3: Mais t'as peur de quoi, en fait?
5: Ah, décolleté en pantalon, c'est chelou, en même temps.
3: Non, mais t'as peur de quoi? T'as peur que si elle fout une petite dupe, tout le monde va lui sauter dessus? C'est quoi, en fait, le délire?
7: Déjà, ouais, et même, je sais pas, j'ai pas envie que les gens, ils voient le corps de ma meuf, tu vois.
5: Tu fais comment l'été à la plage? Ah, pas à la plage.
7: Non, bah franchement, si elle est avec moi, on va dire ça va, c'est pas grave. Mais en fait,
0: Par exemple, une après-midi, elle dit, toi, t'as pas envie d'aller à la plage, elle dit, je vais y aller toute seule ou j'y vais avec des copines.
5: Hors de question, là.
7: Bah franchement, elle l'a déjà fait, mais j'étais mal, hein. La vérité, je faisais que de penser au fait qu'elle se fasse mater par des hommes, ça me cassait les couilles, franchement.
0: Ah, donc ça te rend malade, en fait, ouais. Même toi. C'est-à-dire que elle, pour elle, tu la rends malade parce que si elle te dit t'es anxiogène, ça veut dire qu'elle a une pression sur elle. Waouh. Et toi, si tu te rends malade aussi?
7: Bah franchement, je dirais même que c'est moi le pire dans l'histoire. Hein.
5: Non, mais tu sais, t'es très sympa, mais t'es un arriéré mentalement.
8: Là, il a enrobé le truc. Comment tu l'as sorti de ça?
5: Non, mais c'est vrai.
3: Comment c'est bien.
5: Non, mais d'ailleurs,
0: non, mais je pense que t'es tout simplement jaloux.
5: Non, mais il y a pas.
0: C'est un problème.
5: C'est un problème. Mais là, c'est plus que ça. Mais là, c'est un niveau dessus. Là, c'est pas être jaloux. C'est. Oui.
7: Oh, franchement, il y en a beaucoup des mecs comme moi. Faut pas.
5: Ah oui, mais bon, c'est pas. Après, c'est pas une raison, tu vois.
0: Mais t'es pas sûr de toi?
7: Rien à voir, c'est ça le pire, c'est qu'en plus, je te donne un exemple, par exemple, elle travaille avec des hommes.
0: Oui.
7: Franchement, sans me vanter, je suis plus beau qu'eux, tu vois.
3: Bah alors, qu'est-ce que tu fais chier?
0: Même, tu vois, on couche pas avec tous les gens avec lesquels on travaille. Ouais.
7: Mais si, combien de fois on a entendu des... Mais là, la dernière fois, quand j'entendais une histoire, la meuf, elle avait baisé avec tous ses boss, là. Combien de fois on entend des histoires comme ça? Les meufs, elles baisent avec leurs collègues et tout.
8: Non, mais ta meuf, elle est pas comme ça, du coup.
0: Bah oui.
7: Ouais, mais tu sais pas.
8: Tu la connais, ta meuf.
0: Bah oui. Parce que là, c'est vrai que quand tu dis que le fait qu'elle travaille avec des hommes, tu vois, c'est compliqué de. On va pas faire un apartheid, garçon d'un côté, fille de l'autre, c'est horrible.
8: Ouais, ou comme avant, tu sais, c'est pareil.
9: C'est
8: les
9: un discours d'arriéré, mais je suis désolé. Je répète encore une fois, mais c'est. T'as un homme préhistorique, quoi.
3: Non, mais c'est clair.
0: Non, mais je sais pas si c'était comme ça chez les hommes préhistoriques.
9: Mais... Non, mais tu vois, non, mais c'est. Tu sais, le truc, ouais, il faut pas qu'elle parle à une femme et tout, mais.
3: Ouais, c'est que t'as pas confiance en elle, pas confiance en toi.
9: Ouais, il faut pas qu'elle parle à des hommes, elle a pas le droit de s'habiller comme elle veut, c'est.
7: C'est pas dans cet extrême-là qu'il faut pas qu'elle parle à un homme. Ça va, je suis pas un fou.
8: T'es pas loin quand même.
7: On vit en communauté, je veux dire. Mes femmes, il n'y a pas de souci sur ça.
0: Bah heureusement,
7: ça.
0: Oui.
7: Mais qu'elle soit au quotidien avec un mec, que le mec lui fasse des blagues et tout, de cul et tout. Moi, je peux pas. Mais
0: il fait pas forcément des blagues de cul. Et à la limite, s'il lui fait des blagues de cul et que ça la dérange, après, tu peux même faire des blagues de cul à une pote, ça passe. Hein. Mais s'il fait des. Ça peut pas dire que tu vas coucher avec. Mais bon, s'il fait des blagues de cul et qu'elle, ça la dérange. C'est elle de dire, bah attends, tu me gênes, et puis voilà.
3: Mais attends, si tu fais chier comme ça, c'est que toi, t'es un chacal, tu regardes les femmes bizarrement, t'as envie de les sauter quand t'es avec toute la journée, c'est quoi en fait le truc?
7: Ah. Bah, franchement, ouais, si je suis avec une meuf, je serai avec une meuf, je vais la draguer, moi, sans pitié.
3: Ah ouais,
0: donc tu dis que tous les mecs qui sont comme ça, mais bon, après, si ta meuf elle est pas comme ça, il a raison, Karim. Si ta meuf elle est pas comme ça, fais-lui confiance.
7: Ouais, mais en fait, franchement, même si la meuf, elle peut être la plus carrée du monde, si elle tombe sur un chacal, elle va céder au bout d'un moment.
3: Non, mais pourquoi elle céderait?
0: C'est quoi cette théorie à deux balles que
3: tu nous fais? Et toi, t'as des copines femmes ou pas?
7: Non, pour moi, quand je parle avec une meuf, c'est... J'en ai rien à foutre d'être un avec elle. C'est pas une question d'être chacal, t'as vu, je respecte ta femme et tout, y a pas de souci. Mais quand je vais parler avec une femme, si elle me plaît, je vais la draguer, j'en ai rien à foutre d'être son pote.
3: Bah, elle te plaît, mais bon, pas forcément.
0: Droit, non, mais t'as le droit de draguer. Mais
8: Non, mais tu sais que c'est le meilleur moyen pour qu'elle se barre, en fait.
3: Bah, bien sûr.
0: Bah, d'ailleurs, tu nous parles de cette meuf, c'est ton ex, oui. Et elle est partie à cause de ça.
8: Ah, non, mais
7: c'est ça. Et ben non, le pire, c'est que c'est moi qui l'ai largué. Par rapport à ça, justement. Par rapport au fait qu'elle me disait, bah non, moi, j'ai des amis hommes, ça va rester comme ça. Bah, en gros, je me dis, bah. Non,
3: c'est normal, c'est pas un objet, ta femme, tu vois.
0: Non, puis elle a le droit.
3: C'est une vie, quoi.
7: C'est pas une question d'objet, franchement, je suis pas le genre de mec qui ferait la misère à ma femme.
3: C'est un peu, elle m'appartient, elle peut pas parler à d'autres mecs, parce que d'autres mecs vont peut-être se dire, ouais putain, elle peut être bonne à baiser, et c'est pas forcément, elle a pas forcément écarté les cuisses, tu vois ce que je veux dire.
7: Elle peut parler avec des hommes, et comme je t'ai dit, on vit en société hommes et femmes, il n'y a aucun souci.
8: Non mais en fait tu dis ça, mais d'un autre côté tu dis le contraire, c'est-à-dire que si un mec lui parle...
0: Non mais ce que tu dis là c'est vrai, c'est bien, mais tu agis pas pareil.
8: Non mais même, en fait tu dis tout et son contraire, parce qu'en fait elle a le droit de parler avec des hommes, parce que là, histoire de dire, allez, je veux pas passer pour un mec, je veux pas passer sur le fait que je suis un animal jusqu'au bout, mais en fait d'un autre côté tu dis, ouais par contre un mec qui lui fait des blagues, ça le fait pas, donc en fait... Oui. Tu dis tout et son contraire.
3: En fait, oui, elle va parler au boulanger, ce truc-là, et puis salut, quoi.
7: Non, c'est pas pareil. C'est pas pareil quand, par exemple, je sais pas, moi, t'es à la caisse, elle va parler au caissier, mais je suis pas un fou, ça, j'en ai rien à foutre. Mmh. Mais du moment où elle est au boulot avec un collègue, qu'elle rigole avec lui tous les jours, que ça va partir en blague de cul et tout, ça, c'est, tu peux pas me dire que c'est pareil.
3: Ouais,
7: que
3: c'est pas forcément en blague de cul, et puis je vois pas le problème.
0: Alors dites-nous, c'était un peu comme la meuf qu'on écoutait dans le morning, je sais pas, il y a pas longtemps, qui interdisait à son mec de regarder une meuf dans la rue, qui interdisait, qui changeait de chaîne quand il y avait une meuf à la télé, qui.
7: Je suis pas dans cet extrême-là.
0: Ah si, t'es pareil. Enfin, t'es pas loin.
7: Non, je te promets que non. Genre, même s'il y a un mec beau gosse à la télé et tout, j'en ai rien à foutre sur ça. Je vais pas faire jaloux. Il n'y a pas de souci.
0: Ah, toi, c'est ceux qui existent vraiment dans son entourage à elle.
7: Exactement.
0: Ouais,
7: voilà.
0: On est pas loin quand même. Qu'est-ce que vous nous dites? Tiens, j'ai pas vu les messages que vous nous envoyez. On va mater les messages. Qu'est-ce que tu. Va falloir que tu changes, sinon tu vas finir célibataire. Sniper nous dit, il est complètement ouf. C'est le message de Sniper du 92. Audrey qui nous dit ça se soigne. Pour Audrey, tu es malade. Rigolote, elle nous dit mais t'es malade, mec. Tu dois te pourrir la vie. En plus, tu pourrais la vie de ta meuf. C'est Abdel qui nous envoie un message du 59. Qu'est-ce qu'on nous dit d'autre? T'as déjà pensé à aller voir un psy? Message du pète Cédric. Moi, j'ai une ex qui voulait pas que j'aille faire les courses ou que j'aille en cours, de peur que je regarde une autre femme. Crazy Rabbit qui envoie un message.
3: Tu te souviens du reportage aussi où il y avait Anana qui arrachait carrément les photos des magazines?
0: Oui, il y avait ça aussi. Oui.
3: Ah ouais, non, mais.
0: Ouais.
3: Parlons. Hein.
0: Il a raison, le dit. Eh, alors, tiens, pas con le message. Il a raison, l'auditeur, t'as plein de meufs qui trompent leur mec au taf. Oui, mais c'est pas une raison pour l'empêcher de faire des trucs, c'est Med qui nous envoie ça.
3: Non, et puis plus tu imagine, vas être chiant.
0: Et imagine qu'elle travaille avec des meufs et que les meufs, elles soient lesbiennes et qu'elles la draguent.
7: Bah, ça, j'en ai rien à cirer, ça.
0: Mais pourquoi?
8: Parce que tu sais qu'elle aime pas les femmes. Bon, voilà.
0: Bah, peut-être qu'elle...
3: En fait, c'est ton ego. Oui.
0: Mais peut-être qu'elle pourrait être, peut-être qu'elle pourrait être attirée un jour par une femme.
7: Après, moi, personnellement, je préférerais mettre avec une meuf qui est attirée que par les hommes, tu vois. Du coup, cette question, elle va pas se poser, moi. Pour,
0: attends,
7: pour
0: rien.
3: Moi. Non, mais en fait, c'est une histoire d'ego. C'est par rapport à l'autre mec, en fait, t'as un problème.
8: Je sais pas si c'est une question d'ego, je pense pas, moi. En fait, je pense que tu...
0: Il y a un mot qui revient beaucoup, c'est malade, depuis tout à l'heure, sur les messages que vous
8: avez. En fait, toi, ta mentalité, parce que tu nous as dit tout à l'heure que toi, tu pourrais jamais être ami avec une meuf. En gros, pour toi, quand tu parles avec une meuf, c'est clair, c'est pour qu'il se passe quelque chose.
3: Sauf si elle est moche.
8: Oui, sauf si elle est moche.
7: Non, je peux parler avec une femme sans faire l'animal, à vouloir absolument la baiser, mais au bout d'un moment, je vais passer dans la drague, en fait.
8: Voilà, ok, donc bon, c'est assez clair comment tu le dis. En fait, tu imagines que cette mentalité-là, elle fonctionne chez tous les mecs.
3: Voilà, c'est ça.
8: Mais c'est pas le cas.
0: Ah, on n'est pas tous comme ça, oui.
8: Bah ouais, voilà.
3: Ouais, t'as raison, Didi, c'est ça.
7: Mais ça, c'est pas possible. En fait, à partir du moment où t'es attiré par les femmes, tu peux pas me dire que dès qu'il y a une belle femme devant toi, tu vas penser qu'elle est son amie.
8: Écoute, on va te donner un exemple très parlant dans l'équipe. Marie, c'est une très belle femme. On a passe tous les soirs envie de la ken, absolument.
0: À part Guy.
8: Non, mais tu vois ce que je veux dire.
0: Tu vois, on bosse avec Marie depuis.
3: Et on est amis, ouais, depuis
0: plein d'années. On a.
8: Il y a que des foules qui la ken.
0: Exactement.
3: N'importe quoi.
0: Non, mais tu vois, Saïf, on n'est pas.
8: On n'est pas des animaux, en fait. Voilà,
0: non, mais tu vois, et puis on peut être amoureux d'une meuf et pas avoir envie de s'en taper d'autres. Je sais pas.
3: Ah, bah quand t'es amoureux, t'as pas envie de quelqu'un d'autre, quoi qu'il arrive. Tu peux avoir n'importe qui en face de toi, t'es amoureux.
7: Ça, c'est des conneries, ça. Il y a beaucoup de femmes en couple amoureuses qui ont trompé leurs hommes.
3: Ouais, super. Et à force d'être comme ça, c'est comme ça que tu vas te faire tromper. Hein. Si tu casses les couilles à ta meuf, justement, en disant ouais, machin, nanana, c'est comme ça qu'elle va se tirer. Hein.
0: Bon, en tout cas, il y a Karen qui nous dit je comprends tout à fait pourquoi la meuf s'est barrée. Bah, en tout cas, il y a plein de, y a plein de messages de filles, de gars qui comprennent pourquoi elle s'est barrée. Tu peux pas vivre comme ça. T'as pas le droit de t'habiller comme tu veux. T'as pas le droit d'avoir les amis que tu veux.
3: Non, t'es malade.
0: Mais comment tu veux qu'elle soit heureuse? Elle est partie. Elle a eu bien raison. Ave qui nous envoie un message.
7: Mais du coup, franchement, je suis pessimiste quant à l'avenir. Hein.
0: Ah bah moi aussi, on est pessimiste quand
8: même. Mais tous les gars ne pensent pas comme ça.
0: Ou alors, il faut que tu trouves une meuf qui soit aussi dingo que toi.
7: Oh, bah, dans l'idéal, ouais, faudrait que je trouve une meuf qui me comprend et qui se dise que j'ai une mentalité normale.
0: Non, non, une meuf qui t'interdise de travailler avec des meufs, une meuf qui t'interdise de t'habiller comme tu veux, une meuf qui t'interdise de côtoyer qui tu veux.
3: Ouais.
0: Tu vois, si tu tombais sur une meuf comme ça,
3: tu vas peut-être comprendre.
0: Non, mais peut-être que surtout ça fonctionnerait tous les deux, mais je suis même pas sûr que t'accepterais. T'accepterais, toi, que la meuf, elle te dise, tu vas pas mettre, je sais pas, moi, tu vas pas mettre, tu vas pas mettre ce jogging parce qu'on voit, on voit ta bite à travers. T'accepterais ça?
7: Ouais, franchement, dans cet exemple-là, ouais, normal.
3: Ah, et toi, t'es le genre de mec, si ta meuf, elle a un gynéco homme, ça va pas le faire, quoi.
7: Ah, mais putain, mais jamais de la vie. Enfin, je veux dire, je me pose même pas la question de seule seconde.
0: C'est un médecin, t'es ouf.
3: C'est un médecin.
7: Mais non, mais vous êtes complètement fou.
0: Mais non, c'est toi, c'est ouf.
7: Mais par exemple, imaginons, je vais avoir un enfant.
0: Ouais.
7: Ma meuf, je lui paye une clinique privée pour que ça soit une meuf qui va la faire accoucher. C'est jamais de la vie, c'est un homme qui va faire accoucher.
9: Mais
7: ma femme.
9: Tu sais que c'est complètement con ce que tu dis. Parce que là, je me retiens depuis tout à l'heure.
0: Je vais vous expliquer. Romano, bouffe.
10: Ouais, il y a de la fumée qui sort de ça.
9: Non, mais ça, c'est comme ça. Mais tu sais, à un moment donné, moi, ça me rend.
0: Je sais pas, mais moi, si j'en
9: Non, mais un discours comme ça, c'est un discours de débile. Parce que déjà, Edune, tu vas aller dans une clinique privée, mais tu fermeras juste ta gueule, parce que c'est pas toi qui vas choisir qui va soigner ta femme. C'est-à-dire que ça sera un homme ou une femme. Et si t'es pas content, bah, le mec, il va te dire, bah, casse-toi, va te faire soigner ailleurs, il aura bien raison.
0: Je sais pas, par exemple, admettons.
9: Tu sais, c'est pas, en fait, c'est pas à la carte.
0: Je vais prendre une maladie qu'on peut tous avoir. J'ai d'ailleurs deux amis personnels qui ont eu cette maladie. On va parler d'hémorroïdes.
9: Ouais.
0: Bah, si moi, le meilleur médecin pour les hémorroïdes, si j'en avais un jour, hein, Si le meilleur médecin il est gay, j'en ai rien à foutre qu'il me tripote mes hémorroïdes.
3: Oui, c'est un médecin.
0: C'est un médecin.
8: Bon, le mec,
0: et puis le mec, comment tu veux qu'il soit excité par un trou du cul qui ressemble qui ressemble au trou du cul de Guigui.
8: Non, mais c'est surtout le médecin. Il est très beau. Ils sont tous les deux très beaux.
9: Non, mais puis le médecin, tu sais, il est dans un cadre professionnel. Tu vois, le mec, ou alors le mec, il faut qu'il soit en prison. Tu sais, s'il commence à tripoter les patients parce que.
0: Bah oui.
3: Ah oui, oui, là on a un problème.
9: Non, mais tu vois, c'est le truc.
0: Quand c'est pas écrit sur la tête du médecin, et s'il est hétérosexuel, homosexuel. S'il est chaud, s'il est pas chaud, on s'en branle surtout. Il en est là pour
9: soigner. Il est là pour soigner.
0: Ouais, c'est vrai.
9: Donc en fait, toi, ta femme, elle est en train de mourir. Et si c'est un homme qui doit la soigner, donc bah, tu préfères qu'elle meure.
0: Ah, bonne question.
7: Non, ça c'est des cas extrêmes, ça quand même. Ça va, faut pas déconner. Mais si j'ai le choix.
9: Mais tu n'auras pas le choix en fait. En France, t'as pas le choix. C'est comme d'ailleurs.
0: Tu te fais soigner.
9: Moi, j'avais vu un reportage une fois, mais en fait, le médecin, il devenait ouf. En fait, c'était une bonne femme qui venait avec son mari. Et pareil, en fait, le mec, il dit non, vous touchez pas à ma femme. Le mec, il lui a dit, mais en fait, si je m'occupe pas de votre femme, elle va mourir. Donc, on fait quoi? Je ne la soigne pas? Vous rentrez chez vous et elle décède?
0: Bon, pour être. Bah oui, pour être réaliste, il faut pas. Tiens, pour être réaliste et pour être honnête aussi, il y a quelques messages qui te soutiennent, mais vraiment très très peu. Il y a le plombier qui a 27 ans qui dit je suis d'accord avec l'auditeur. JC aussi qui nous dit moi aussi je veux pas que ma femme elle ait de gynéco hétéro et de gynéco
3: homme
0: hétéro, il rajoute derrière. Homme, homo, ça passerait pour toi.
9: Ah, moi je suis médecin, mais comme ça qui vient, je lui dis bah va te faire enculer avec ta femme.
8: Non, mais c'est vrai,
9: à un moment donné, tu vas demander la sexualité au médecin, mais vous êtes malade.
0: JC, mais qu'est-ce que tu nous fais, Jean-Charles ou JC là? M37, il dit tu devrais penser à un truc, quand t'aimes quelqu'un, la confiance c'est la base, c'est if.
7: Eh non, t'avais rien à dire, la confiance, c'est les actes qui comptent.
3: Mais n'importe quoi, si t'as pas confiance en la nana que t'aimes, elle va se tirer.
9: Trouve-toi une meuf qui.
0: Qui soit comme toi.
9: Non, mais même pas, parce qu'elle sera comme toi, ça n'ira pas non plus.
0: Tu sais qu'elle te casse les couilles comme tu lui casses les couilles.
9: Mais je pense que ça n'ira pas. En fait, il faut que t'aies une meuf soumise, que tu laisses à la maison.
0: Ah, mais c'est horrible.
9: Bah oui, c'est ça. En fait, dans l'absolu, c'est ça que tu veux.
0: Ouais. Tu vas lui mettre une ceinture de chasteté aussi pour le fils caché de Romano.
9: C'est qu'en fait, la meuf, il faut que tu décides quand elle sort, avec qui elle sort, comment
3: elle parle.
9: Si elle a le droit de se maquiller. Si elle a le droit de parler à quelqu'un, en fait, tu le contrôles.
3: Limite, le contrôle parental, tu sais, pour pas qu'il aille voir des trucs.
9: Bon courage, mon pote, pour trouver ça.
8: Tu vas galérer.
0: C'est con que tu nous dis ça, Steve, parce que bon, t'es sympa, mais enfin, putain, comme tu réagis, c'est vrai qu'on a l'impression d'être. Waouh! On n'est pas à l'antiquité, quoi.
7: Ouais, non, mais.
0: Et puis on vit ensemble, surtout, tu vois, faut qu'on vive ensemble un peu, les garçons, les filles, tout ça, enfin.
3: Oui, il n'y a pas du cul partout, tu vois, faut se détendre, en fait.
0: C'est plutôt sympa d'être. Il n'y a pas du cul partout, on n'est pas que des objets sexuels.
3: Bien sûr.
0: On peut rigoler, on peut plaisanter, on peut avoir des amis de l'autre sexe, enfin bon.
3: Et puis au contraire, c'est enrichissant.
9: Alors, Réal Kenny, encore heureux que tu choisis ton docteur, Romano, t'es abruti. Non, alors en cas d'urgence, tu ne choisiras pas ton médecin.
0: Ah bah oui, tu prends celui qui est disponible.
9: Oui, c'est pas à la carte ou même il y a les pompiers qui arrivent, tu vas pas dire ah non, j'aime pas ta gueule, tu ne me soignes pas. Tu me soignes pas la vie.
3: Ah oui.
0: On dit aussi, t'es un peu contradictoire, tu te voiles un peu la face. Jérémy du.
8: De
0: Agen. 61, non, c'est ça, Agen
8: 47.
7: 47.
0: Excuse-moi, 61, c'est Alençon, voilà. Excuse-moi. J'avais la première lettre, mais j'étais pas dans la bonne région.
9: Salut.
0: Salut Jérémy.
3: Coucou.
0: Je te présente Saïf, Jérémy.
7: Ouais. Ah ouais, ça va être un galérien dans quelques mois. Dans quelques mois, comme je l'ai été, en fait.
0: Et raconte-nous.
7: Bah moi, ce qui s'est passé en fait, c'est que moi j'étais dans le même cas que lui.
0: T'es comme lui.
7: Comme lui exactement. J'ai empêché ma femme, enfin mon ex de tout faire. Et un jour, je suis rentré à la maison et elle m'a dit, en fait je te quitte. C'est terminé. J'ai pas compris pourquoi. Mais en fait, elle avait rencontré quelqu'un à son travail, tout simplement. Et elle a fait sa vie avec. Aujourd'hui, elle est mariée, elle a des enfants avec. Donc au final, d'avoir été comme ça, ça m'a
9: Ça t'a bloqué, ça
7: m'a bloqué, mais ce qui est sûr aussi, c'est que ça m'a vacciné à vie. Parce qu'au final, j'ai arrêté tout ce comportement.
0: Ce qui est marrant, c'est qu'en fait, tu lui interdisais de voir des garçons au travail, tout ça, et en fait, tu l'as poussé dans les bras des autres.
3: C'est ce que je disais.
7: Ah, mais j'interdisais de sortir, en fait, je me disais que plus j'interdisais, au plus ça serait facile pour moi de contrôler sa vie. Mais en fait, non, c'est pas comme ça que ça fonctionne. Et au final, on peut pas l'empêcher d'aller travailler. Au travail, on est obligé d'aller se travailler aujourd'hui. Et du coup, elle a rencontré quelqu'un là-bas. Et puis c'est comme ça, quelqu'un de moins chiant, quelqu'un de plus compréhensif, quelqu'un qui au final a compris peut-être sa douleur avec moi.
11: Et puis elle s'est barrée avec. Mais voilà, ouais. Moi, c'est une.
3: Et de base, d'où quelqu'un nous dirige, tu vois. Femme ou homme, on fait ce qu'on veut, au final, tu vois.
0: Bah oui.
3: C'est pas possible.
0: La jalousie, c'est destructeur, là.
5: Et toi, Jérémy,
0: surtout poussé à cet extrême.
5: Ouais. Parce que quand même, de reconnaître ça et tout, j'imagine, ça doit pas être facile quand t'es au point de l'état de Saïf, là, de comprendre ça.
11: Je vais même te dire pire. Un mois après, je me mariais avec elle. On avait tout préparé, les familles étaient au courant. Tout était fait. Et en fait, c'est arrivé comme ça, et elle a rencontré quelqu'un, et elle a feinti l'instant en disant, mais en fait, voilà, c'est pas l'homme de ma vie, et l'homme de ma vie, c'est lui qui me comprend, c'est lui qui me laisse ma liberté.
3: Voilà,
11: au final, mais aujourd'hui, j'ai 37 ans, je suis marié, j'ai deux enfants, enfin voilà, j'ai refait ma vie. Ah, mais c'est terminé, moi, je fais plus chez une fille, après, c'est...
3: Mais t'as changé direct derrière, t'as réussi
5: ouais,
3: à faire
5: ça,
3: un travail.
11: J'ai changé. Alors après, j'ai été quand même, j'ai vu un psychologue, qui m'a fait prendre conscience des choses.
0: Je pense que tu devrais faire ça, ouais. Saïf.
11: Que la femme n'est pas un objet au final et on peut pas la garder pour nous et de toute façon dans tous les cas elle va se barrer. Dans tous les cas c'est écrit, son histoire c'est déjà écrit.
5: C'est déjà arrivé.
0: Non, mais tu sais ça aurait pu te conforter parce que t'es vraiment kéblo dans ta tête, ça aurait pu te conforter dans ce que tu pensais avant en disant non. Oh bah elle travaillait avec des garçons, elle est partie.
5: J'ai pas assez
0: avec.
5: Serré la vis.
0: Genre mais toi t'as fait ton
11: autocritique. Des fois t'as des réactions bizarres qui reviennent mais tu te dis au final tu vas lui gâcher sa vie. Moi aujourd'hui elle sort avec ses copines, elle va boire des verres avec. Elle a un travail, voilà, moi elle fait ce qu'elle veut, j'ai pas de souci avec ça.
0: Tu lui fais confiance.
11: Après on échange, on communique, et puis même quand tu rentres à la maison, au moins vous avez des choses à se dire. Tandis que de l'enfermer dans une prison, comme je disais, dorée, au final, à la fin, vous avez plus de discussion et.
3: Ouais, c'est sûr. Et même toi t'es mieux, j'imagine, ouais, tu t'es libéré d'un truc parce que c'est.
11: Mais regarde, moi aujourd'hui, tu vois, là je pars travailler, je suis DJ dans un bar de nuit, tu vois, je m'en vais travailler.
0: Ouais.
11: Elle me laisse partir là-bas.
5: Et je baise un tas de meufs.
3: Mais non, il y a la confiance, la complicité.
0: C'est du
11: DJ. Vraiment, voilà, moi j'ai changé de mentalité. Enfin, moi je te parle de ça, ça fait 10-11 ans déjà que ça m'est arrivé. Donc après.
3: Oui, on a le droit de faire des erreurs, mais c'est bien d'évoluer quand même.
0: Bon, toi, tu t'es pas encore assez fait larguer, Saïf. Donc je te souhaite de te faire larguer encore une dernière fois et puis d'essayer de comprendre un petit peu comme Jérémy. Mais tu vois, le fait d'aller voir quelqu'un, ça peut être pas mal. Ça peut être pas mal parce que bon, t'es malheureux. T'as dit que tu souffrais aussi, que t'étais.
3: Ouais, tu fais souffrir, tu souffres.
0: Ouais.
7: Après, là, ce qui lui est arrivé, ça va un peu dans mon sens. Hein, parce
0: non,
7: que,
0: mais tu vois, t'es complètement kéblo, c'est ce que je disais.
3: Ouais, c'est exactement ce que tu disais.
0: Le fait qu'elle soit trouvée un mec au boulot. Mais non, elle a trouvé un mec au boulot parce que tu lui cassais les couilles. C'est ça qu'il nous dit, Jérémy.
11: Mais exactement. Bah exactement. Oui. En fait, tu comprends pas qu'au final, dans tous les cas, toutes les femmes à qui tu vas faire ça, elles vont se barrer.
0: Bah, au bout d'un moment.
11: C'est écrit,
0: oui.
11: C'est comme ça. Les femmes, elles sont comme nous. Elles voient des mecs. Si un mec lui fait plus de bien que toi, tu lui fais, c'est fini. C'est comme ça. C'est la vie. Et encore heureux qu'une femme aujourd'hui, elle ait le choix de choisir qu'elle a envie de choisir.
5: Putain, mais tu vois, Saïf, au final, lui, il interdisait tout. Elle a quand même trouvé un autre mec au boulot, hein. Alors qu'elle était interdite de tout. Hein.
3: Non, mais évidemment. Donc ça n'a même pas été efficace. C'est le meilleur moyen pour qu'elle
9: se tire. Tu m'étonnes qu'elle en ait eu plein de cul.
5: Ah ouais, voilà, tu vois.
0: Oh, comment elle fait?
9: Bah, non, mais bon.
3: Bah, déjà qu'elle l'a accepté au début, c'est déjà un miracle.
0: Il y a Cathy qui est en ligne avec nous. Passe-moi Cathy, Cédric. Salut à toi, Cathy. Cathy, t'es à Tours. Et t'as un témoignage là-dessus.
3: Voilà, Tourangelle.
0: Salut Cathy, je te présente Saïf, je te présente Jérémy.
12: Bonjour l'équipe.
0: Bonjour à Cathy.
5: Salut Cathy.
0: Salut Cathy. Alors Cathy, qu'est-ce que tu voulais nous dire toi?
12: Alors moi j'ai une question pour Saïf. Si c'était l'inverse, si c'était ta conjointe qui était exactement comme toi, comment toi tu réagirais?
7: Genre elle m'interdirait quoi par exemple?
0: Bah travailler avec des meufs.
12: Tout. Ce que toi tu es en train de lui interdire, elle te fait exactement la même chose.
0: Tu n'as pas le droit de mettre de jupe ni de décolleté.
12: Voilà, comment toi tu réagirais?
7: Eh ben la vérité, j'irais dans son sens si c'est là une femme que j'aime.
12: Non.
5: T'es un mytho.
12: Non, t'es un menteur parce que.
7: Comment tu me poses une question, tu réponds et tu. Et oui, si je te dis que je suis comme ça, moi franchement, si c'est que ma meuf, elle lui casse les couilles que je serais avec des femmes. J'arrêterai, je ferai en sorte de travailler le moins possible avec des femmes.
0: Mais non, tu ferais pas.
7: Mais si.
0: Ben genre, par exemple, t'as un bon boulot, tu gagnes bien ta vie. Tu vas lâcher ton bon boulot ou tu gagnes bien ta vie pour travailler qu'avec des hommes.
7: Bah peut-être pas d'un coup, mais je vais faire en sorte.
0: Bah oui.
7: Je vais faire en sorte d'améliorer les choses. Si ça va dans son sens, je ferai des efforts pour.
3: Non mais déjà les interdictions c'est pas possible. C'est genre t'as je sais pas la nif d'un de tes potes, il va y avoir des nanas, ta nana te dit bah t'y vas pas, il y aura des nanas. Tu vas te dire mais c'est quoi cette vie de merde en fait, j'ai plus 12 ans, tu vois. Enfin,
12: oui, exactement.
3: J'ai le droit de vivre en fait.
12: C'est ça, c'est exactement ça.
3: On est
12: parce
3: d'accord.
12: Parce que moi Saïf, je vais te dire quelque chose. J'ai 43 ans, j'ai 4 enfants et j'ai divorcé il y a à peine 5 ans de mon ex-mari. qui était exactement comme toi.
0: Ah ouais.
12: Mais quand je dis exactement comme toi, c'est exactement comme toi.
3: Oh, ma
12: et
3: pauvre.
12: Il était hors de question que je bouffais ça encore 5 ans, 6 ans, 1 an, 2 ans, 3 ans. C'était impossible.
13: Ah,
12: et j'ai pris la décision de divorcer.
0: Vas-y, vas-y.
13: Ok, je peux te poser une question. Et après, t'es devenu comment? Est-ce que t'es parti baiser à droite à gauche avec
3: non,
13: mais
3: t'as des femmes.
12: Non, mais c'est même pas une question de baiser. Non, non. Alors, justement, c'est ta mentalité. C'est ta mentalité qui pense ça, qui fait que tu trouveras jamais une femme qui te conviendra parce que tu penses que toutes les femmes vont baiser ailleurs.
3: C'est
12: non,
3: ça.
12: Pas du tout.
3: Respecte.
12: Pas du tout.
0: En fait, comme on dit, tu essentialises. C'est-à-dire que si c'est une femme, elle doit être comme ça. Si c'est un homme, il doit être comme ça. Si, tu vois, alors qu'on est tous,
3: tous différents.
0: Regarde, tu es un homme et nous, globalement, parce qu'on est à peu près tous d'accord, on passe pas du tout la même chose que toi.
3: Non, c'est clair.
0: Pourtant, tu es un homme, on est des hommes. Et on est, tu vois, on pense pas comme toi.
8: Et Cathy, c'est pas parce qu'elle a divorcé qu'elle se respecte pas, tu vois.
0: Non, puis après, si elle a envie de baiser avec plein de monde, elle fait ce qu'elle veut.
3: Exactement.
8: De manière générale.
0: Bon, c'est Yves.
12: Je vais même t'annoncer quelque chose, Safe. Quand j'ai divorcé, j'ai rencontré, il y a à peu près 3 ans maintenant, mon nouveau chéri. Hein, et on vit très, très bien. Mais par contre, on ne vit pas ensemble. Pourquoi? Parce que justement,
0: t'as dégoûté les mecs à la maison. Ouais.
12: Voilà, j'ai envie de voir ce que ça donne à l'avenir et non directement vivre avec la personne et puis me retrouver peut-être, et je dis bien peut-être, avec mon ex-mari.
0: Ça t'a un peu traumatisé quand même toi aussi, c'est-à-dire que ça laisse des traces de vivre.
3: Elle a retrouvé sa liberté surtout, tu sais, au bout d'un moment.
0: Comme ça, ouais, t'as pas envie de retourner en cage. Bon, ben, pigé, Cathy, merci en tout cas d'avoir appelé. Merci Jérém pour le témoignage. Merci Jérémy. Toi, t'as changé, donc il y a peut-être de l'espoir, Saïf. Mais c'est pas
3: on
0: gagné.
3: On part de loin.
0: C'est pas gagné. Trouve-toi une meuf qui t'interdise plein de choses et puis tu nous diras si tu tiens le choc, Saïf.
13: Ouais, ça marche, ouais. Bon, je vous dirai si je suis déjà
0: bon, bah, écoute, essaye d'y réfléchir.
3: Bah, on te le souhaite, hein, parce que ça va être compliqué.
0: Tu serais plus heureux si t'étais plus tolérant et si tu faisais plus confiance.
3: Oui, et puis toutes les femmes ne sont pas des salopes, hein. Donc,
0: ouais,
3: c'est au bout d'un moment.
0: Comme on dit, c'est un mot qu'on utilise beaucoup, mais je trouve qu'il est pas mal, c'est on t'essentialise. Donc, en fait, si t'es de telle origine, si t'es de tel sexe, si t'es de telle, si t'as telle sexualité, c'est machin, tu mets tout le monde dans la case, tu dois être comme ça si t'es. Si t'es comme ça, une fille, il y a plein de filles différentes, hein.
3: Bah évidemment.
0: Tu trouveras des meufs qui couchent avec tout le monde, mais tu trouveras des meufs sérieuses.
3: Et heureusement des mecs différents aussi.
0: Bah oui. Bah, en effet.
3: Ah oui.
0: Bon, on t'embrasse, c'est Yves. Bon courage à toi.
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8: Et une très bonne soirée, on la passe ensemble hein, ce dimanche soir incroyable avec la spéciale.

0: Une. À vous de rester là, dans même pas 5 minutes on se met un double appel qui déchire et puis juste après la suite de la spéciale avec quelqu'un, son mec la prend pour quelque chose. Alors bon, on va voir ça ensemble. Et puis avant minuit, évidemment, on va retrouver quelqu'un qui fait des trucs avec son meilleur pote. Enfin, sa femme fait des trucs avec son meilleur pote, on va voir quoi. Et puis le clash de la drague avant 22h30, ça aussi, c'est un moment signature hein, de la spéciale avec le clash, la séduction au téléphone, des appels de Romano, des appels de Cédric. On vous combine tout ça, on a pris les meilleurs des meilleurs. Ça fait un clash totalement exclusif comme tous les dimanches soirs. Et on va voir qui sera le plus séduisant. Ne bougez pas, la spéciale c'est jusqu'à minuit sur Skyrock.
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2: Alors du coup Mauvais Joe, c'est pour juste après. Ne bougez pas, c'est le double appel tout de suite.
3: Allô. Et t'inquiète
4: tout. Mais pourquoi tu parles mal comme ça toi?
0: Aucun des deux n'a appelé l'autre.
3: Pourquoi tu m'appelles en privé déjà? T'es une mort.
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5: Allô.
3: Ah oui, allô.
6: Bonsoir.
5: Oui. Bonjour.
6: Bonjour.
5: Bonjour. Allô. Je pense que c'est des petits plaisantins qui s'amusent à mettre en communication des personnes qui ne se connaissent pas.
7: D'accord, bon bah écoutez, on vous laisse, hein, merci.
5: Ok, c'est la première fois ça.
8: Vous vous répondez ou you merde?
4: Merde.
5: Oui, mais vous êtes qui? Vous appelez en inconnu? Vous appelez plusieurs personnes à la fois?
9: Non mais vous appelez, c'est à vous de vous présenter.
8: Oh, c'est qui?
9: Vous êtes qui?
8: Eh, hey, espèce d'enculé, c'est toi qui fais comme danser, alors ferme ta gueule, connard.
9: Eh ben vas-y, arrive mon pote. Tu viendras avec les gendarmes aussi.
8: Qu'est-ce que tu dis toi, connard?
3: Bon, ouais, j'ai une bonne bite surtout, hein.
8: Ta bite, viens voir mon gars me montrer ta bite. Je peux te dire que je vais te la couper, tu prends un coup de carabine dans ta gueule, espèce d'enculé, t'es mort, et puis va te faire enculer par un gros phoque, connard. Oh. Le prochain coup que tu m'appelles, je te saigne comme un porc, espèce de connard de t'es mort.
3: T'es pas un travesti.
8: Eh ben viens me le dire en face si je suis une baltin, espèce de fils de pute, va.
10: Ta bonne femme, elle est là ou pas?
8: Eh ben appelle-la.
11: T'es en train de te branler?
8: Ouais, je suis en train de me branler, ça fait du bien.
11: Patrick.
10: C'est pas très...
11: Il faut que tu t'encules, là.
8: Faut que tu t'encules? Bah viens, je vais t'enculer, moi. Avec ma carabine dans ton trou du cul, espèce de connard de démon.
3: Ouais, je suis à poil, là.
8: Ah, t'es à poil? Bah moi aussi. Présente ton cul, je vais te présenter ma bite, tu vois, tu vas pleurer ta mère.
11: Mais tu es toujours aussi chaude?
10: Il est chaude, hein.
8: T'es toujours aussi chaude.
10: Chaude, hein.
8: Espèce de... Mais qu'est-ce que tu me racontes, espèce de crevure? Mais t'en es où, mon pauvre? Va te faire soigner. Et tu dois te faire enculer par les phoques, toi, non?
11: Bah, je suis fracturé avec la bite.
8: Ah ouais, moi aussi, moi je suis fracturé la bite.
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2: Bonjour, bonsoir à toi, Émilie. Bienvenue sur Skyrock.
12: Bonsoir.
2: Coucou.
12: Allô?
2: Oui, bonjour, Émilie. Mais avec qui es-tu, dis donc?
12: Non, je suis avec ma copine.
2: Ah, on t'a entendu parler à quelqu'un. C'est ta copine. Très bien. Bonjour, les filles.
13: Salut les filles.
12: Bonjour.
2: Et je dirais même, tu as raison, Cédric.
14: Salut les filles.
2: Salut les filles.
13: Vous votez pour moi, les filles.
2: Émilie, en direct de Metz. Et ta chérie, j'allais dire. Et ta copine, elle s'appelle comment?
12: Clara.
2: Bonjour à Clara, donc. Le délire.
13: L'envie
2: d'Émilie et de Clara. C'est quoi votre envie, les filles? Dites-nous.
12: Alors nous, en fait, on aimerait bien aller voir un gigolo pour la simplicité et pas avoir de soucis de réputation.
2: Genre, vous voulez plus de mecs, vous voulez un gigolo maintenant?
12: Non, c'est pas qu'on veut plus de mecs, mais...
15: Mais vous voulez faire toutes les deux en même temps?
2: Ah oui, quand tu dis on, c'est...
12: Non, pas en même temps, hein. Chacune de notre côté, voilà.
2: Ah, genre, vous en avez parlé ensemble, et toi, Émilie, t'as dit, ouais, un gigolo, ça peut être cool, ça évite les problèmes avec les mecs, et Clara l'a dit, ouais, c'est pas con.
12: Oui, et puis les soucis de réputation aussi, quand on veut des plans cul.
2: Mais pourquoi réputation?
12: Bah, bon, parce que... Ça va vite à passer pour une salope, quoi.
2: Ah, tu veux dire que si t'as envie d'être...
12: On a 30 balais, on est mère, on n'a pas envie de passer pour... voilà.
15: Mais tu peux trouver des mecs sans les payer.
12: Ouais, mais bon, enfin...
2: Tu trouves que c'est moins discret que de taper un gigolo qui dira rien à personne
12: et
2: personne
12: ne se rend compte. Ouais, mais la région où on est, c'est quand même petit, tout le monde se connaît, enfin, ça va vite.
10: Non, mais bon, c'est ce que j'allais dire, mais...
2: Ouais, je comprends ce que tu veux dire.
10: Non, mais tu vas à 200 bornes de chez toi, tu te fais niquer par un mec, bon, quand même...
12: Alors, on a essayé, on est allé à Amsterdam, sauf qu'on a trouvé un truc chelou, on n'a pas osé y aller, il n'y avait que des avis chelous, on n'avait pas envie de se faire dépouiller.
2: Mais vous avez trouvé quoi comme truc chelou?
12: Bah, je sais pas, on avait vu une maison close où il y avait des hommes. Enfin, un bordel, je sais pas comment vous appelez ça.
2: Ouais, un bordel.
12: Et on a regardé même les avis sur Internet, parce que moi, je vous écoute depuis longtemps, et donc, du coup, j'avais tous les bons conseils pour pas me retrouver justement dans un temps foireux.
15: Ouais, oui, t'étais aguerri, tu sais quoi.
12: Et en fait, il y avait beaucoup de commentaires qui disaient, ouais, c'est 200 balles le verre, et puis,
2: ah ouais,
12: 200 balles d'abus, mais enfin, voilà. Vous voyez le genre de truc, le verre était...
10: Ah, mais c'est genre comme les barres où t'es à Paris.
12: J'avais fouillé à 500 bornes de chez moi, quoi.
13: Ah, des bars à champagne.
15: Ouais, mais si tu vas à Amsterdam, tu peux très bien avoir un Tinder ou un truc comme ça et rencontrer un mec sans avoir à payer et aller dans un truc particulier.
13: Ah, mais t'imagines, tu fais 200 bornes pour faire aller sur Tinder.
15: Ouais, mais, non, mais déjà, elle a fait 200 bornes pour aller. Ça permet.
10: Non, mais même pas aller sur Tinder. Je sais pas, tu vas à Amsterdam, admettons, tu vas en soirée.
15: Oui, oui, moi je suis
12: trouvé un mec. On n'était pas allé que pour ça là-haut, hein, mais on s'est dit pourquoi pas en même temps.
13: En profiter, ouais.
10: Non, mais tu vas en soirée, tu trouves un mec, si le mec il est de Hollande. Tiens, la réputation, il s'en bat les couilles.
15: Ouais,
10: le
15: non, mais
10: va,
15: c'est ça. C'est
10: le mec, il va pas venir à Metz en disant douille-douille, j'ai niqué
2: ma chère. Ah oui, douille-douille. Parce qu'en Hollande, on avait remarqué quand tu viens aller, ils font douille-douille, les gens.
15: Ouais, c'est ça, douille.
2: Douille-douille.
10: Et douille-douille.
15: Non, mais moi, j'ai une question. Ça t'excite de payer le mec? Parce que souvent, moi, je pose cette question quand les mecs.
12: Ah non, moi, c'est pas du tout à ce niveau-là.
2: C'est la tranquillité.
13: C'est la simplicité.
15: C'est la tranquillité.
12: Voilà, ouais.
15: Et tu t'attends pas à avoir un truc en plus avec les mecs, bon, pro, on va dire, entre guillemets.
12: Non.
13: Ouais. Non, juste baiser.
15: Ouais, toujours pas. Ah ouais.
12: Non,
13: Bah, si elle a envie.
12: Voilà, ouais,
15: ah bah oui, non, mais moi, je
12: faire un plan cul, mais au moins, lui, on est sûr qu'il ouvrira pas sa gueule, quoi.
2: Non, ah, voilà. Je comprends votre délire, les filles.
12: Lui, non, mais.
13: Après, Emily,
12: voilà.
13: Moi, je suis gigolo, si tu veux le week-end, y a pas de problème.
10: Ah, hein. L'autre qui se place.
12: Bah, justement, Cédric, j'ai ouï dire que tu aimais. T'as pas tes adresses de gigolo?
13: Gigolo,
15: ah,
13: non.
15: Ah, je pensais que t'allais proposer à Cédric.
13: Gigolo, ouais.
10: Là, ça commence à se savoir.
2: C'est marrant, tu te proposes, Cédric, elle te demande des adresses, mais d'autres.
12: Ça fait des années que j'écoute, alors.
13: C'est clair. Non, désolé, ma chérie.
2: Est-ce que vous pouvez comprendre le délire, en fait? Comme ça, vous êtes tranquille et, et personne vous. Moi, je peux comprendre ton délire,
13: Je comprends
2: Emily.
13: Grave.
2: C'est discret, personne te fait chier, ça évite d'aller à Amsterdam pour. Après, bon, tu payes pour baiser.
10: Ah, ça fait chier quand même de ken, quoi. De payer, pardon.
2: Ah.
10: Non, mais surtout pour une meuf, tu vois.
2: Mais t'as déjà eu.
10: Une meuf, je pense que c'est tellement simple si tu veux te trouver un mec pour une
15: meuf. Mais ouais.
2: Mais t'as déjà été victime de mauvaise réputation, toi? Parce que t'as dit que toi et Clara, vous étiez maman avec des enfants.
12: Ouais.
2: Séparé de votre mec, mais vous aimez le sexe et vous avez envie de continuer de prendre du plaisir, vous avez bien raison. Et vous avez déjà eu des histoires et les gens y parlaient derrière?
12: Bah. Nous, perso, non, mais après autour de nous, il y en a plein, quoi.
2: C'est-à-dire que vous connaissez des meufs qui...
12: Autour de nous, dès qu'une meuf, elle assume complètement qu'elle aime, voilà, et puis qu'elle fait ce qu'elle a envie et tout, si elle y va un peu trop souvent, un peu trop vite, ça va vite, quoi. Réputation.
2: C'est-à-dire que les mecs, en limite, qui ont couché avec elle, ils en parlent, et etc., etc., etc., et tout le monde le sait.
12: Ou même les meufs entre elles, hein, nous, on a déjà critiqué des gonzesses parce qu'on savait qu'elles se faisaient sauter partout, quoi. Enfin,
15: ah, mais qu'est-ce qu'on s'en fout.
12: Faut être honnête, quoi. Ça nous est déjà arrivé de le dire.
15: Ah, donc, mais ça change rien à ta vie. Les gens, ils pensent qu'ils veulent de toi.
2: Oui, non, mais bon, quand t'habites dans une petite ville.
12: Ouais, mais pour les enfants et tout, plus tard,
15: ouais,
12: la salope et tout, ça le fait pas, quoi.
2: Oui, c'est vrai que si on se met à la place des enfants, c'est vrai que c'est pas super.
12: Et après, pareil, on a une situation professionnelle un peu.
2: Ouais, pareil aussi, ouais.
12: Ouais, on connaît beaucoup de monde, ça le fait pas top, quoi. Ben, savoir, je sais pas, moi, s'il y a pas des sites internet, des choses, où il y aurait des gigolos, parce que pareil, alors, dans le coin, on en trouve, mais des gigolos pour hommes.
2: Mais tu sais qu'on en a plein des gigolos qui nous laissent des messages, mais même des gigolos amateurs. Il y a le gros branleur qui vient de nous laisser un message. Il est pas très loin, puisque lui, il est dans le 51, donc on est dans le Grand Est. Bah, c'est pas à côté de Metz, mais enfin bon, en une heure hier. Qui se propose de venir vous voir, les filles. Je peux me mettre votre gigolo gratuit à tous les deux. À toutes les deux.
15: Évidemment. Évidemment.
2: Donc un gigolo.
12: Ouais, mais on voulait gigolo deux gratuit. Gigolos chacune dans notre coin. Pas un pour deux ensemble, quoi. Non. Pas un plan à trois.
2: Bon, écoute, je pense qu'il peut faire l'une après l'autre. Hein. Je pense que si on lui demande.
10: Je trouve ça dommage de payer pour une fille.
2: De payer quand t'es une fille, tu veux
10: ouais,
2: dire.
10: Ouais, quand t'es une fille, ouais.
2: Je suis intéressé, je viens de Strasbourg, je me déplace assez souvent à Metz. Un plan sans accro et sans blabla. Elle peut me payer si elle veut, je lui donne mon corps. Message de Vatosmood, c'était Case qui laissait le message juste avant. Vatosmood. Il y a G-Funk de Metz qui dit « Je suis de Metz, je suis très timide. » Elle peut me connecter, tu vois, plein de messages. « Je suis à 30 minutes en train, Kiki Landsky. » Eh, c'est ouf, on va vous trouver.
15: Ça y est, on vous a trouvé
2: des mecs
15: gratos.
2: On va vous trouver votre gigolo, mais gratuit. Eh.
12: Ah, donc j'ai envie de dire, ma copine, c'est Thionville, on a la vendue d'adresse, elle est morte de rire, là.
2: Thionville, si ça te branche, c'est pas très loin. C'est Crocoroc. Je lui donne mon corps et elle peut même me payer. Tu vois, encore des messages qui arrivent. Vinks du 57, je suis à Metz, j'ai 31 ans, si ça vous intéresse.
15: Bah, ça sera peut-être mieux que le genre de truc que Cédric nous avait raconté, là, où dans ta maison de close, là, où t'avais les nanas qui défilaient et tu choisis, tu sais, ça fait un peu supermarché.
13: Aussi, moi, oui.
12: Et non, au FKK, il y a que des meufs ou il y a des mecs aussi, là, en Allemagne?
13: Vous en parliez, il y a pas longtemps. Ouais, que des meufs.
10: Non, mais il doit y avoir forcément pour les mecs.
15: Ouais, enfin, j'imagine.
10: Ouais, mais c'est peut-être pour les mecs qui aiment les mecs.
2: Après, il n'y a pas des FKK.
12: Nous, on avait trouvé, mais c'était beaucoup ça. Pour les mecs qui aiment les mecs, pas pour des mecs, pour des meufs.
2: Ouais, c'est vrai que ça doit être
12: des gigolos homo, quoi. En fait, ça, il y en a partout, ça. On a trouvé sans problème.
10: Il y a peut-être des gigolobies.
2: Gigolobies, tiens. Non, mais... de la vie, je suis gigolo bi.
10: Ouais, pourquoi pas.
15: Bah oui.
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2: On ne pourra pas évidemment prendre tout le monde parce que vous êtes nombreux pour humilier Clara. Il y a Yann qui a un conseil à vous donner. Alors, tiens, on va prendre Yann. Vous êtes là, les filles?
6: Oui.
2: Oui. T'as toujours pas reçu la photo de ta copine, hein, dis donc. Hein.
6: Non, elle veut pas.
2: Oh, allez.
6: Elle
2: s'est
6: timide.
2: Oh, elle dit non derrière. Bon, il y a Yann qui est en ligne avec nous. Salut Yann.
14: Salut la famille Skyrock. Salut Émilie, salut Clara.
2: Salut Yann. Salut. Toi, t'avais un conseil à donner parce qu'en fait, vous nous avez appelé les filles. Je dis ça pour vous qui venez d'arriver. Parce que vous êtes toutes les deux ensemble. Enfin, ensemble, copines. Et vous discutiez un truc et vous disiez trop compliqué d'avoir des relations avec des mecs. Après, ils parlent, mauvaise image. On passe pour des putes, tout ça. On voudrait essayer avec un gigolo. C'est beaucoup plus simple, c'est beaucoup plus discret. Et toi, Yann, t'avais un petit conseil à donner.
10: Ah, je peux les baiser.
14: Alors,
10: merci, bonne soirée.
2: C'est mon conseil.
14: Non, c'est pas mon conseil. Non, c'est pas mon conseil. Non, que moi, ce que je peux leur donner comme conseil, déjà, c'est de venir en région parisienne. Il y a des soirées salsa, des soirées latino. Mmh. Et là, elles pourront avoir des gars, franchement, des bons gars, des beaux, qui vont leur apprendre à danser et avoir des relations qu'elles ont envie, quoi.
2: Et comme ça se passe en région parisienne et qu'elles sont à Metz, ça reste discret, c'est ça que tu veux dire?
14: Voilà, exactement. Et franchement, il y a des très très bonnes soirées où il y a des bons gars.
2: C'est vrai que de payer alors que t'es une meuf, même au moins de payer alors que je suis un mec, toi, j'arrive pas.
14: Là, elles vont être en soirée, des soirées latino où c'est vraiment un petit peu caliente, on va dire. Et voilà. Et franchement, elles peuvent. Il y a l'embarras du choix.
2: Alors les filles.
6: Bah, après voilà. Cette idée là, c'est lui qui organise du coup les soirées, je suppose.
2: Pas sûr.
14: Non, c'est pas moi qui organise, j'ai des amis qui organisent. Et voilà, après je pourrais je vais pas donner le blaze là parce que mais je peux leur donner à Skyrock et vous les contacter et vous voyez après vous pouvez aller voir après sur Insta, vous allez voir un petit peu les pubs qu'ils font, vous allez voir. Honnêtement.
2: Bon, on va vous filer.
6: Vous en faites ce que vous voulez.
2: C'est caliente, c'est chaud, hein.
15: Mais ouais, mais ça se tente, hein.
2: Bah oui, tentez, hein. Et au moins, ça coûte moins cher. Enfin, vous payez la soirée, vous payez pas le mec.
15: En plus, il y a un peu de désir, tu vois. Il y a pas de. Moi, c'est ça qui me bloquerait, en fait. C'est de payer, il y a pas de désir, tu sais. Il y a pas de.
2: Ouais, mais il y a la tranquillité. Moi, c'est ça que j'ai compris chez vous, Émilie et Clara.
15: Oui, c'est ça.
2: Vous avez envie de sexe.
6: Oui, c'est ça. C'est, on va dire, le côté secret professionnel.
2: Ouais, c'est ça.
10: Non, mais d'un côté, c'est compréhensible. Mais c'est vrai que, bon, putain, pour une meuf de payer. Tiens, moi, tu sais,
2: même pour toi qui es un garçon payé, Romano, pour baiser. Eh ben, merci, monsieur le caliente, là.
14: tranquille.
15: Dans la salsa.
2: Merci, Yann. On te fait des bises. On t'envoie ton t-shirt Skyrock dans le 95.
14: Voilà, normalement, vous l'avez reçu, là.
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1: Bonsoir.
2: Salut.
3: Sois la bienvenue,
2: Achaya. Moi, je me rappelle de toi.
4: C'est Achaya dont je vous parlais juste avant.
5: Ah, je me rappelle aussi, ça me dit quelque chose ton blaze.
4: Alors, vous allez faire le petit lien, ouais, elle est déjà passée à l'antenne.
3: Pourquoi tu te rappelles d'Achaya, Romano?
2: Non, parce que t'étais avec un mec, ça allait pas, tout ça, je me souviens.
4: Niveau cul.
1: J'ai une bonne mémoire, hein.
2: Bah non, mais ton prénom est marquant.
4: Et puis tu l'avais excité en vrai.
2: Et ta voix est bandante.
6: Oh, non. Allez, bienvenue, hein.
3: Tu es toujours bien accueilli.
2: Ah là, bon retour à Chaya.
3: Oui. Bon retour sur Sky. Donc la suite des aventures.
2: Là, ça recommence. Hein.
3: On t'avait eu quoi au téléphone à Chaya?
1: Oh, c'était il y a un mois, je crois, à peu près, un peu plus d'un mois. Début janvier.
3: Ouais, et resitue un petit peu, tu nous avais appelé pourquoi? Pour qu'on se dise. J'aime bien, parfois c'est un feuilleton, vos vies, j'adore ça.
1: C'était parce que j'étais avec quelqu'un depuis à peu près 9-10 ans et en fait, ça se passait pas vraiment pas bien, tu vois.
3: Ouais.
1: C'était pas donnant-donnant, mais genre, c'était qu'un sens, quoi, tu vois. Loyer, c'était que moi, la bouffe, c'était que moi, et il y avait plus d'envie sexuelle non plus, quoi.
3: Donc t'as pris la décision, ça y est, c'est fini?
1: Exactement.
3: Et voilà, tu passes un coup de fil à Skyrock, ça t'aide à prendre parfois des décisions qui sont importantes.
4: Les bonnes décisions.
3: Et tu regrettes pas de te séparer de lui?
1: En vrai, non, pas du tout. Au début, je pensais, parce qu'il y a l'habitude aussi. Il y a les habitudes, tout ça, mais au final, non, pas du tout.
6: Non, mais t'as l'air heureuse, là, dans ta voix, là. Je te sens libérée.
1: De ouf.
3: Donc, t'as 34 ans et t'es dans le 91. Tiens, on va accueillir. T'as des enfants, toi, Chaya?
1: Du tout.
3: T'es tranquille, t'es libre, donc, et le mec que t'as, je le dis, allez, je spoil. T'as rencontré un nouveau mec, c'est ça?
1: Ouais, voilà, c'est plus un plan cul que.
3: Est-ce qu'il a des enfants, lui? Il est célib?
1: Non.
3: Il est célibataire, il a pas d'enfants, lui aussi, il est libre. Donc, toi, t'as 34 ans, t'es dans le 91, t'es séparé de ton mec, t'as eu du mal à le faire, mais tu t'es séparé, tu te sens beaucoup mieux aujourd'hui. T'es allé sur un site de rencontre, t'as rencontré un autre gars, et là, on va rentrer dans le vif du sujet, parce qu'avec ce gars, il y a deux, trois petits soucis. À quel niveau, a priori, ces deux, trois petits soucis au lit?
2: Absolument, ouais.
3: Absolument,
2: vas-y. Ouais, vas-y bien à fond, ouais.
3: Qu'est-ce qui se passe? C'est un peu notre spécialité, donc je te rassure, t'as déjà aidé pour les problèmes sentimentaux. Les problèmes sexuels, tu vas voir, on performe aussi.
1: Oui, donc du coup, en fait, ce mec-là, voilà, on a discuté, machin, tout ça. Mm-hmm. J'ai capté que c'était un mec un peu dans le hard.
4: Sexuellement?
1: Ouais, c'est ça.
4: Absolument,
3: ouais. Qu'est-ce que t'entends par un mec un peu dans le hard?
1: Bah, dans les paroles et dans les gestes, tu vois.
3: Ah, tu es de
4: ça. Ah, il t'insulte et tout?
3: Oui, il travaille
1: ouais,
3: pas.
1: Ouais, voilà, c'est
4: il t'insulte
1: ça.
4: T'insulte
1: ouais.
4: De quoi, salope?
1: Dès le début, ça a été ça, ouais.
4: Ah, direct, la première fois.
1: Ouais,
4: ouais. Il a osé, lui.
1: Ouais, mais parce qu'après, on avait discuté aussi un petit peu en.
4: Ah, oui, d'accord,
1: en
4: il savait que t'étais open à ça, quoi.
1: Ouais, voilà, enfin, genre, il me posait des questions. Moi, je lui ai dit, en soi, ça me dérangeait pas. Mais j'avoue que, en fait, il y a des. Enfin, je sais pas comment je pourrais dire, parce qu'il a sa face, genre, dans l'intimité normale. Et quand il est hors intimité, c'est pas du tout la même personne. Genre, il est respectueux, machin, tout ça. Mais en fait, des fois, c'est vrai qu'il m'envoie des messages.
2: C'est mieux. Qui t'appelle salope dans la rue, bon.
4: C'est mieux, ouais.
2: Non, salope, tiens, tu me passes mon sac, s'il te plaît.
6: Non, mais c'est quoi? Non, mais dès le départ, il t'a dit salope et tout ça, genre, il t'a.
4: Comme
6: fessé.
4: Ça, pour dire bonjour.
2: Salut, ouais. Salope. C'est donc toi la salope avec qui je parlais sur les réseaux.
6: Non, mais parce que c'est bizarre, tu vois, première relation comme ça,
1: on s'est rien promis aussi, tu vois. Enfin, voilà. On sait très bien que lui comme moi, il n'y a pas, enfin, pour l'instant, en tout cas, il n'y a pas et c'est pas prévu qu'il y aura, quoi.
3: D'accord. Après, au lit, on dit, je vais traduire ce que disait la Marie. Merci. Au lit, on dit des trucs, parce qu'on est au lit, on a intimité, puis on fait l'amour.
4: Oui,
3: et puis
4: après, dans la vie privée, sans le lit, oui.
3: Exactement. Par exemple, si tu aimes la fessée, je sais pas, Chaya ou Marie, si vous aimez la fessée, une fessée au lit, ça veut pas dire que le mec, en plein milieu de journée, va vous dire, allez, je vais te mettre une fessée comme ça, juste pour le délire.
1: Ouais, mais te mettre les fesses rouges, vives, tu vois, faut vraiment que t'aimes les fessées, quoi.
3: Mais est-ce que pour toi, c'est trop?
1: Non, alors je dirais pas que c'est trop, tu vois, mais en fait je sais pas comment en fait je peux lui faire plaisir hormis ça. Je sais pas si vous voyez ce que je veux dire. En fait genre hormis le côté hard, quoi.
3: Ah, y a pas de moment câlin, y a pas de.
1: Non.
3: Ah ouais. Donc quand il fait l'amour, il est tout le temps tout le temps au taquet, il y a jamais de petits câlins, de petits moments romantiques.
6: Ouais, il y a jamais de douceur en fait.
3: De moments là.
2: Non, a priori non, la douceur, il ne connaît pas ce mot.
3: et toi ça te manque?
1: Ouais, quand même un peu, ouais. Enfin, tu sais, histoire de, je sais pas, genre, il me prend dans ses bras, juste, je sais pas, genre, il passe le week-end ici. Genre, on regarde un film, je sais pas, genre, prends-moi dans tes bras un minimum.
3: Jamais.
1: Tu vois, je demande pas la lune, mais.
3: Mais même après l'amour, il n'y a pas un moment câlin où vous prenez dans les bras l'un de l'autre.
1: Non, c'est direct douche.
3: Ah non, mais c'est vrai, ah, c'est vrai. Ah oui, ça va prendre la douche, d'accord.
2: Non, mais c'est.
3: Ça manque un peu, ouais.
2: Non, mais c'est vrai que ça fait un peu, genre, t'es sur vie de couilles, quoi.
6: Bah ouais, c'est ce que j'allais dire.
1: Ouais, bah oui, après.
2: Non, mais après, ça peut être le cas. Après, le mec, il pourrait enrober un peu le truc, tu vois. Parce que là, c'est vraiment, ouais, vas-y, viens, je te défonce le cul, hein. Et bon, après, vas-y, je vais me doucher. Limite, c'est bon, si tu pouvais te barrer de chez moi, ça serait pas mal.
3: Non, mais il était chez toi.
2: Ouais, ouais. Non, mais tu vois ce que je veux dire. C'est, ouais. C'est, bah, moi, je trouve ça limite irrespectueux.
6: Ouais,
2: quoi.
6: Je suis assez d'accord avec toi. En fait, il faut équilibrer. Parce que si tu fais ça comme ça au pieu, au moins, t'as un petit peu de tendresse, t'as un petit peu de. Enfin, tu vois, tu te sens plus respecté, on va dire.
5: Mais en vrai, toi, t'aimes bien ou pas?
1: Qu'il agisse comme ça, oui, quand même. Je vais pas faire la meuf en disant non, parce que.
3: T'aimes bien, bah, en fait, mais il manque un truc quand même.
1: Ouais, voilà. C'est,
5: bah, tendresse, juste,
3: Moi, je comprends ce que tu ressens. Ouais.
1: Au moins, juste un peu de douceur. Je demande pas la lune. Je demande pas qu'il m'appelle bébé ou quoi.
5: Tu préfères ça.
1: Je le regarderai avec des yeux, de toute façon.
3: Ouais, enfin, il faut doser, oui. Donc, en fait, il manque quand même.
5: Que du hard, quoi.
3: C'est vrai, quand vous regardez une série, quand vous regardez un truc, vous êtes sur le canapé, il peut te prendre dans ses bras. C'est plutôt sympa d'avoir une meuf dans ses bras. Je sais pas. Mais pourquoi il a pas envie de peut-être qu'il a pas envie de te montrer qu'il a.
6: Qui s'attache.
3: Ou il a pas envie de s'attacher, tout simplement.
1: Je vais voir si lui me redonne des nouvelles. Mais, après,
3: mais vous appelez régulièrement ou alors vous appelez juste pour vous voir juste avant de baiser?
1: Non, on s'envoie régulièrement des messages, voilà, savoir comment la journée s'est passée, nanana. Et après, non, par contre, il m'envoie quand même pas mal de messages en me disant, j'ai kiffé genre dans la cuisine ou j'ai kiffé quand j'étais sur mon cou.
5: Ouais, mais tout est en rapport avec le sexe.
1: Les trois quarts, ouais, quand même.
3: Ah ouais, quand même.
6: Et dans les pratiques, est-ce qu'il te lèche un petit peu? Est-ce que tu vois,
5: avec le sexe?
1: Les trois quarts, ouais, quand même.
3: Ah ouais, quand même.
6: Et dans les pratiques, est-ce qu'il te lèche un petit peu? Est-ce que tu vois, il te fait des trucs un petit peu sympas ou est-ce qu'il
1: t'embrouille tout le temps? Non, alors ça, non, justement.

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1: Salut Baptiste, bienvenue sur Skyrock. Salut, comment ça va Baptiste?
2: Ouais Baptiste.
3: Ça va très très bien et vous?
1: Eh ben écoute, ça va très très bien. Nous aussi ça va très très bien.
3: Alors en fait, je suis séparé de la mère de ma fille depuis 2 ans maintenant.
1: Oui.
3: La séparation, elle s'est très très mal passée.
1: Alors pourquoi elle s'est mal passée? Putain, on est sur les histoires d'amour. On a fini hier avec une histoire d'amour abominable.
2: Avec un divorce, une baraque et tout.
4: Un bordel.
1: Voilà.
3: Exactement, à peu près la même chose. Je vous ai pas écouté hier parce que je travaille ce soir, donc je suis pas au courant de ce qui s'est passé hier.
1: Ouais. Bah, une histoire pas simple, mais qu'on va peut-être gérer d'ailleurs. On va peut-être trouver des solutions, donc c'est pas mal. On est parti avec plutôt de l'espoir.
4: Ouais.
2: On a fini avec une notaire en ligne.
1: Oui, qu'on embrasse d'ailleurs, on lui fait un gros bisou.
3: Moi j'aurais plus besoin de ce notaire là pour l'instant parce que tout ça c'est réglé pour le moment.
1: Ça s'est
3: mal passé parce que en gros il y a eu une histoire de maison à vendre. On l'a acheté pendant le Covid, enfin juste après le Covid, donc au moment où les maisons coûtaient à peu près plus cher qu'aujourd'hui. Du coup on a perdu de l'argent.
1: Hormis le domaine financier, on va plutôt s'attacher au domaine sentimental.
2: C'était pas inintéressant.
1: Quand tu dis que ça s'est mal passé sentimentalement, c'était quoi? Pourquoi vous vous êtes séparés? Parce que quand on se sépare, c'est
3: elle est partie avec quelqu'un d'autre.
1: Ah oui, je comprends.
3: Qui m'a été présenté, que j'ai fait rentrer chez moi, manger à la maison, mis ma fille dans les bras.
2: Mais la baraque, vous avez perdu combien?
3: On a perdu 40 000 euros à peu près.
2: Ah putain, ouais.
4: Ah ça fait mal.
2: Ah ouais, fais chier.
4: 40 balles. Mal,
2: ouais. Mais le mec, attends, je comprends pas. Tu l'as fait rentrer dans ta maison et tout ça, mais à l'époque, il se tapait pas ta meuf.
3: C'était un ancien collègue. Bah, pour être honnête, j'en sais trop rien. J'ai mes doutes.
2: Non, mais à l'époque où tu le faisais venir, où tu l'accueillais, c'était un ami, quoi.
3: Bah, c'était un ami à elle, en fait. C'est un ancien collègue de travail à elle qu'elle avait perdu de vue parce qu'il habitait Paris et que nous, on habitait dans le nord de la France. Donc, en fait, il s'était perdu de vue.
4: Il est venu squatter chez toi, quoi.
1: Imagine, tu bouffes avec un mec.
3: Et un soir, il venait sur l'île, donc elle m'a demandé si moi je travaillais tard le soir, donc elle m'a demandé si elle pouvait le faire venir à la maison.
2: Moi, ça te dérange pas qu'il vienne me niquer, pardon, qu'il vienne manger?
4: Non, mais j'imagine qu'elle t'aurait pas dit comme ça, oui.
3: Après, avec toute la confiance que j'avais pour elle à ce moment-là, c'est la mère de ma fille, je venais d'avoir un enfant avec elle, elle avait pas un an.
1: Ah ouais, t'avais pas de doute, t'imaginais pas qu'il puisse se passer un truc comme ça. En fait, t'as fait rentrer le loup dans la bergerie, comme on dit.
3: C'est ça, exactement. Ouais, voilà, il est parti un peu avec ma pro, si on peut dire les choses comme ça.
1: Oh, c'est dingue ça. Donc, il est venu bouffer à la maison. Pendant combien de temps vous êtes fréquenté sans que tu saches rien sur ce qui se passait entre eux?
3: Ça a duré. Moi, j'ai vu des discussions en septembre avec lui où j'ai commencé à être interloqué, en fait, surtout par ses réponses à lui qui mettaient des bisous, émojis, cœur, etc. Donc moi, j'ai mis un ultimatum en lui disant c'est tout, soit t'arrêtes de lui parler, soit toi et moi, c'est terminé.
1: Après, les émojis cœur, ça veut pas forcément dire qu'il est en train de la serrer. Hein.
4: Non.
1: Qui c'est que ça aurait énervé? Vous voyez un mec qui discute...
2: Si tu connais pas le mec,
1: si. Bah, si, tu le connais, il est venu à la maison manger.
2: Oui, non, mais bon, t'as compris.
1: Toi, tu vois des émojis cœur, Samy, ça t'énerve?
5: Non, je reçois, la vérité, c'est que je reçois des émojis cœur de meufs qui veulent pas me serrer, j'en suis sûr. Mais c'est des meufs, c'est des copines, tu vois. Si Marie, elle me met un cœur, je vais pas
4: dire. Bah ouais, ça m'arrive de te mettre un cœur.
1: Mais dans le cas de Baptiste, on se met tous à la place de Baptiste. Dites-nous avec l'appli, comment vous réagissez.
2: Il y a
1: un mec qui est venu, donc vous le connaissez, hein, c'est pas un inconnu qui envoie des émojis.
2: Ouais, tu le connais, mais vite fait, quoi. Tu le connais via l'intermédiaire de ta meuf.
4: Voilà, c'est ça.
1: C'est un pote de ta meuf qui vient manger à la maison.
2: Ouais, mais il va s'en enculer.
1: Et il envoie des messages à ta meuf et tu vois qu'il met des émojis cœur et des bisous. Alors, Samy, tu dis quoi?
5: Bah, si c'est une pote, ça me dérange pas. Si c'est un mec qui est venu juste comme ça, une fois à la maison, machin, j'aime pas ça.
2: Moi non plus.
1: Alors Romano, tu as dit qu'il allait se
2: enculé.
1: Qui c'est qui se fait enculer?
2: Non mais moi pareil, j'ai mis deux pression à la meuf, je dis d'où le mec qui t'envoie des cœurs.
1: Donc les émojis.
2: Soit c'est vraiment un pote qu'on a en commun,
4: c'est ça.
1: C'est comme Baptiste.
2: Non mais
1: ta meuf te l'a présenté, dit il y a un pote qui vient, il vient manger, puis après il envoie plein d'émojis cœurs avec des bisous cœurs.
4: Ouais, tu te dis c'est bizarre.
2: Non, tu vois.
1: Je t'ai pas demandé, mais c'était des bisous cœurs bien sûr.
3: Les bisous normal, il y a les bisous, il y a l'émoji bisous normal et il y a l'émoji bisous cœur. Un bisou amical comme ça, tu mets un bisou sans cœur à ce moment-là.
1: Et là, il y avait des bisous et il y avait le cœur derrière. Okay. Tout le monde réagit mal, Guigui, comment tu réagis?
5: Moi, je serais pas fan du tout non plus. Hein.
1: Donc, elle te présente un pote, elle dit viens bouffer à la maison, tu bouffes avec lui. Après, ils discutent ensemble et tu vois plein d'émojis cœur partout.
5: Non, mais déjà, tu vois, dès le départ, genre, qu'elle me ramène un pote à la maison, j'essaierai de savoir, attends, d'où il vient.
1: Ah, toi, déjà, ça t'aurait énervé dès le début.
5: Déjà, il y a une petite enquête avant même le bisou cœur, tu vois.
2: Qui est-tu? Qui es-tu?
1: Oula, alors, Karim, qu'est-ce qui se passe?
6: Non, mais elle t'en parle pas en plus du mec, à part. Elle t'en a déjà parlé du mec avant?
3: Non, si, en fait, c'est un ancien collègue de travail, ça fait. Je le connaissais via elle. Tu vois, je l'avais jamais rencontré, rien.
6: Ouais, mais j'en entendais souvent parler.

0: Ah, alors il y a encore quelqu'un qui encule. Il faut encore quelqu'un pour enculer le.
1: Non, mais moi, déjà, je pense que le mec, il met même pas les pieds chez moi de base.
0: Même au début.
2: Ah ouais.
1: Ah, je m'en bats les couilles.
0: Il y a un pote qui vient manger ce soir.
1: Ah non, mais il y a pas de pote qui vient manger. Déjà, nous, moi, il y a personne qui vient chez moi.
0: Ouais, Baptiste, toi, t'avais confiance.
3: C'est chez toi, c'est chez toi, quoi.
1: Non, mais tu sais, le mec, je le connais ni Dave ni Dadan, le mec, il boit avec pote pas chez moi. C'est soit c'est un pote qu'on a en commun et là, il vient, il y a pas de souci. Si c'est un mec de je sais pas d'où, un ancien collègue de boulot,
2: non. Ah non, mais après, tu peux avoir confiance.
1: Ah ben, je m'en bats les couilles, mais pas. Ben, on va bouffer dehors, mais il faut pas aller chez moi.
3: C'est ton intimité, tu vois, tu ramènes pas.
0: Toi, il peut même pas rentrer chez toi.
3: Bah non.
0: Et après, les émojis-cœurs, Cédric. Et les émojis bisous cœur.
3: Ah, t'es fou.
0: Bon, donc vous êtes un petit peu d'accord, les émojis cœur, tout le monde aurait réagi comme toi. Donc t'as mis le là et t'as dit il arrête de t'envoyer des messages, c'est ça?
2: Ouais, t'as foutu un coup de pression.
4: Je lui ai dit, je lui ai mis ultimatum, je lui ai dit c'est simple, soit t'arrêtes de parler avec lui, soit tu parles avec lui, mais à ce moment-là c'est fini quoi.
0: D'accord, ouais, donc tu lui as dit t'arrêtes d'avoir des contacts.
2: Ah ouais,
0: avec
2: mais c'est
0: lui.
2: Assez clair. Hein.
1: Ouais, tu as mis quand même, c'est même à beaucoup de pression tu lui as.
0: En fait, si t'as réagi comme ça.
4: Ah ouais, parce que moi envers elle à ce moment-là, j'ai pas de doute, c'est surtout lui en fait, je sais pas ce qu'il vient chercher. Mais je suis un mec, je sais que emoji cœur, je sais approximativement ce que tu viens chercher et j'aime pas trop ça, donc je mets le stop tout de suite, sinon pour voir elle sa réaction. Si elle me dit ouais mais moi ça m'embête d'arrêter de lui envoyer des messages, ça veut dire qu'il y a un truc. Donc à partir de ce moment-là, bah
2: ouais,
4: ça,
2: c'est un bon test.
4: Si elle me montre que bah au final non c'est bon, elle est prête à arrêter de discuter avec lui parce que c'est moi qu'elle veut. Bah au moins c'est un bon test. Pour elle, en fait.
2: C'est
0: ouf, le mec. Il envoie des emojis cœur. Mora, qui nous envoie un message, qui est très énervé, puisqu'il envoie un point derrière lui.
4: Ça, toi, je l'ai plus jamais revu après. Si je le revois, je le coupe en deux.
0: Toi, tu nous envoies l'emoji.
2: Ah ouais, carrément, non,
1: mais. Ah, quand même.
0: Ah oui.
2: Je le coupe en deux.
0: Donc, si j'ai bien compris, le mec, il a un beau programme qui l'attend. Il va se faire enculer, hein, d'après plusieurs membres de l'équipe.
2: Oui, plusieurs fois.
0: Plusieurs fois. Et, donc, il y a le point de Mora. Et puis, toi, tu le découpes. Bon.
2: Bon. Ouais, mais il est parti avec ta meuf, du coup.
0: Peut-être pas mieux que tu le croises, ouais.
4: Ouais, la finalité, c'est qu'il est parti avec ma meuf, ouais.
2: Et ton enfant
4: que je veux le... Et ma fille, ouais.
0: Ah ouais.
2: Ah ouais, là, t'as la rage.
0: T'imagines, il y a un mec que tu détestes, le mec, tu... Ouais, tu...
1: Tu détestes encore plus, le mec, il a sauvé ta meuf. Donc,
2: et puis il se tire avec et avec ton enfant.
1: Ah oui, le mec, tu vas pas lui envoyer des emojis cœur là.
2: Non, c'est normal que tu sois un petit peu énervé. Bon, ça fait 2 ans.
0: Et aujourd'hui, donc.
4: Il y a de l'eau qui a coulé sur les ponts maintenant.
0: Ouais, ça fait 2 ans, mais bon. Aujourd'hui, donc, t'as des nouvelles de ton ex qui est de retour.
4: En fait, ouais, aujourd'hui, j'ai eu un appel là, il y a 2 jours,
0: ouais.
4: Qui a été assez tendu au début, puisqu'il y a toujours des affaires un peu compliquées entre elle et moi. Mais grosso modo, entre deux, je galère à voir ma fille, je la vois dans des conditions un peu compliquées, elle m'a mis au JAF.
0: C'est quoi JAF?
4: Au juge des affaires familiales.
0: D'accord, ok. JAF, ouais.
4: Et du coup, elle me fait galérer pour voir ma fille, elle a un peu tout fait pour pas que je l'ai. J'ai réussi à me battre, donc à montrer que c'était peut-être pas mon vrai visage et que elle grossissait aussi beaucoup les choses, qu'elle la mettait en fait entre nous deux, ce qui était pas du tout une solution viable. Que y ait des problèmes entre nous deux, c'est une chose, mais il y a un enfant et lui, il y a rien à voir.
2: Ouais, malheureusement, ça arrive assez souvent ce genre de choses.
1: Bah, c'est un moyen de pression pour l'autre.
0: Ouais, c'est pas bien de faire pression avec un gosse.
2: Bah non.
0: Et donc,
4: elle a 2 ans, quoi, la petite, donc 3 maintenant, donc elle comprend pas en fait elle ce qui se passe, elle demande juste de voir ses parents de façon normale, quoi.
2: Ah, et là, elle t'a. Ouais.
0: Et là, oui, c'est génial.
2: Elle t'a dit
4: et
2: quoi,
4: là,
2: ouais.
4: Elle est revenue vers moi et elle m'a envoyé une phrase avant de conclure l'appel, avant de raccrocher, qui m'a un peu interloqué. Elle m'a dit ça va être un peu bizarre ce que je vais te dire, mais tu me manques.
0: Oh là là là.
2: Est-ce qu'il y avait un cœur derrière?
0: Emoji cœur, emoji bisou baveux.
4: C'était en appel, mais bon, je la connais, je connais son tu me manques. Je suis resté 5 ans avec elle, je lui ai fait un enfant, c'est pas une relation.
0: Mais là,
2: mais elle est peut-être en embrouille avec son mec.
0: Oui, ce que j'avais demandé, son mec il l'a pas largué, non?
4: Moi je pense en fait, après j'en ai pas parlé avec elle. Non, elle me dit qu'elle est. Donc je pense pas qu'elle s'est fait larguer. Après, entre ce qu'elle dit et ce qui est vrai, je sais pas trop, il y a un juste milieu, je pense.
0: Tu me manques.
2: Non mais tu sais, ça ressemble. Parce
1: que tu sais, la meuf, encore une instable psychologiquement.
2: Allez.
0: Je pense que c'est pas ça, Romain. Je pense que juste l'autre, il l'a larguée. Elle s'est rendue compte que parce que tout nouveau, tout beau, quand elle a démarré avec lui,
1: c'est ce que j'allais dire.
0: Ça devait être super. Et puis là, elle se rend compte de la vie au jour le jour. Et elle se dit, c'était pas mal avec toi.
2: Ouais, je suis assez d'accord.
1: Non mais c'est ça. Donc en fait, elle est complètement instable psychologiquement.
0: Attends, tu m'as dit le instable psychologiquement.
1: Non mais en fait, c'est ça. L'herbe était plus verte dans le pré d'à côté. Elle se rend compte que l'herbe.
0: Oh là, l'autre, elle mange de l'herbe.
1: Ouais. Et elle se rend compte aujourd'hui que c'est pas si rose que ça et elle regrette. Donc
2: non mais ça ressemble à ça, mais donc, tellement quoi.
1: Elle est paumée, mais j'espère que tu te souviens de toutes les saloperies qu'elle t'a fait, que tu vas pas refoutre les pieds dans ce bourbier.
4: Ouais, mais Ouais, mais il y a ma fille aussi, tu vois. Je galère
1: ouais,
4: avec ma fille.
1: Ouais, mais t'imagines, la meuf, elle t'a mis le juge sur le dos, ah machin. Ouais, aller raconter de la merde, parce que bon, pour que le juge, il intervienne.
0: Ah oui, faut pas oublier ça, qu'elle t'a mis le jaf sur le dos. Et toi, t'as une meuf actuellement? Comment ça se passe, ta vie?
4: Ouais, j'ai une meuf aujourd'hui, ouais.
0: Non, mais tu l'aimes? Plus.
4: Baf. L'aimer, ouais, je l'apprécie beaucoup, on va dire.
0: Non, mais en oui, fait, t'as répondu, c'est bon. Tu sais, le haf, parfois.
2: Ça voulait tout dire,
0: mais ouais. Tu l'aimes, haf.
4: En vrai, après une histoire avec la mère de ma fille, comment tu veux croire à l'amour après derrière, tu vois?
0: Tu te protèges.
4: Il faut un peu plus de temps, ça fait 7 mois que je suis avec. Il faut un peu plus de temps pour être sûr que je suis pas à l'abri qu'elle me fasse un coup bas aussi, tu vois. Bon, on sait pas ce qui va m'arriver demain.
2: Ouais, t'es devenu un peu paranoïaque, quoi.
0: Non, mais faut se protéger. Hein.
1: Ah, ben moi, pour moi, la plus belle des conneries, ça serait que tu retournes avec ton ex.
0: Ouais,
1: ah
0: ouais.
1: Surtout avec tout ce qu'elle t'a fait. Tu vois, à la limite, mais tu aurais eu une rupture. Bon, ça peut arriver, tu vois. Bon, vous entendez plus, machin.
2: Ouais, quelquefois, tu te perds.
1: Mais il n'y a pas de saloperie et tout ça. Mais là, il y a le juge, elle te casse les couilles, la baraque, les trucs. Ah, en gros, c'est comme si tu replongeais dans une mare de merde.
4: Romano, avec tout le respect, c'est bon. Et en vrai, je t'aime bien de ouf. Mais sur les enfants, je suis désolé, je suis pas sûr que réellement tu sois le meilleur.
1: Ah non, mais je peux pas. Non, mais les enfants, je peux pas les saquer. Ça, on est d'accord.
4: Non, c'est ma fille, toi.
0: Il parle pas de ta fille. Il parle des enfants en général, les enfants des autres.
1: Ah, hein, mais je te parle de l'histoire globale. C'est en enlevant la fille, tu vois. C'est que la meuf, elle t'a fait la misère. Moi, déjà une meuf qui me traîne en justice pour un truc, mais l'histoire, elle peut ramper devant moi, elle peut me supplier, faire tout ce qu'elle veut. À partir du moment où la meuf, elle m'a mis dans la merde avec la justice, je ne retourne. On n'irait pas avec elle, c'est impossible.
0: Il y a Keisha qui nous dit mort de rire, la merde.
1: Non mais.
0: Ah, replonger dans la merde.
2: La mare de merde.
0: Enfin, moi, Keisha, elle est morte de rire, la merde.
1: Là, ça, c'est mon avis perso. Hein.
0: Ah, moi,
1: t'as le droit de pas être d'accord.
0: Tiens, on va
2: moi, une meuf
1: qui fait ça, c'est mort de chez mort.
0: Il y a Léandre qui voulait réagir. Léandre, en direct du 59. Salut à toi, Léandre.
5: Salut.
2: Coucou.
1: Salut Léandre.
0: Ah ouais, mais alors toi tu veux réagir pour le début de l'histoire. On va revenir au début de l'histoire parce qu'il y a également Nico. Parce que si vous venez juste d'arriver, faut quand même qu'on vous explique le début de l'histoire. Elle t'a dit, il y a un collègue de travail qui vient à Lille. Donc est-ce qu'il peut venir manger à la maison? Toi,
2: t'étais pas là.
0: Tu faisais confiance à ta meuf. T'as dit ok. Après, t'as trouvé des messages, plein de messages avec des emojis cœur, des emojis bisous, des emojis partout. Et puis t'as appris qu'elle partait avec lui juste après. Donc on va revenir au début de l'histoire, c'est-à-dire vous avez fait confiance à votre chérie. Et il y a un pote ou une pote qui est arrivé là-dessus. C'est ça que tu voulais nous raconter, toi, Léandre?
5: Ouais, c'est ça.
0: Tu vas tout nous dire. Et puis Nico aussi, toi aussi, c'est un peu une story comme ça.
5: Ouais.
0: Donc en gros, faites attention à vos potes ou aux potes de votre meuf surtout.
2: Mais après tu deviens parano.
0: On va en parler. Ouais, mais bon, ça fait du bien d'entendre.
2: Oui, mais bon, être parano tout le temps, c'est
0: une petite mise en garde parce que
2: c'est pas faux.
0: Parfois, il vaut mieux être parano. La parano, parfois, ça évite un peu le danger. Si je vous prends tous les deux, c'est parce que vous avez une story à nous raconter par rapport au tout début de l'histoire de Baptiste avec sa meuf qui lui dit il y a un pote qui vient manger à la maison, etc., etc.
5: Exactement.
0: C'est quoi qui t'est arrivé, Nico?
5: Bah en fait, c'est à peu près la même histoire que Baptiste, mais je suis l'élément perturbateur, on va dire.
2: Ah c'est toi qui envoyais des émojis?
5: Non, j'ai pas envoyé des émojis, moi j'ai fait la totale complète. Disons que... Donc c'était vraiment pour le conforter que j'avais mon meilleur pote, un vrai bon pote. Mmh. On avait décidé de faire une cloque ensemble, tout ça, et puis il m'a dit est-ce que ma meuf elle peut venir? Donc je dis j'ai dit attention quand même, c'est tout, et puis
0: attention à quoi tu lui as dit? Pourquoi tu lui as dit attention quand même?
1: Attention, je pourrais la baiser quand même.
5: Disons que on connaissait dans nos soirées tout ça, je dis attention quand même.
0: Mais t'as dit ça en rigolant, non?
5: Ouais, en rigolant, sur la base, en rigolant, vraiment. Vraiment rigolant.
0: Non, Marie, elle comprend rien.
2: Non, mais c'est sympa avec, t'es sympa avec ton pote.
0: Ah, d'accord, voilà, j'ai compris.
2: C'est ça que je voulais dire.
5: C'est vrai, quoi.
0: Mais j'ai dit des trucs, mais c'est pas du tout ce que je pense. Est-ce que c'est normal?
1: Oui, c'est la drogue, ça, Marie.
5: Con, hein, s'il y avait une opportunité à trois, il y avait une opportunité à trois.
2: Mais tu dis pas ça à ton pote quand même.
1: Non, mais tu l'as dit à la base sur le tour de la rigolade.
0: Oui.
5: Ouais, voilà, c'est au tour de la
1: rigolade. Même si toi, au fond de toi, tu te disais, bon, s'il y a moyen de la niquer, je la niquerai. J'avais compris ça.
0: Après, ça dépend. Je suis pas sûr que ça dépende, mais c'est quoi les rapports qu'il avait ton pote avec la meuf?
5: Ah, lui, il était en couple, lui.
0: Ah, d'accord, donc il était vraiment amoureux.
5: Ouais, ils étaient vraiment en couple à deux, et en fait.
0: Toi, petit enculé, t'avais une idée derrière la tête, toi?
5: Ouais, de base, non, mais ça s'est fait que, elle se plaignait un petit peu, il y a eu quelques soucis entre eux, tout ça, et puis en fait, un jour, moi, je suis conducteur routier, donc je pars à 4h au matin, donc. Et un soir, je lui dis, si t'es pas satisfaite, en fait, viens voir tonton demain matin. Et puis, finalement, elle est venue.
2: Non, mais toi, c'est ça.
0: T'es sympa, Léandre, mais j'aimerais pas t'avoir comme pote.
2: Ah, vite.
1: Ouais, mais c'est la meuf aussi, tu vois. Elle aurait pu le prendre sur le ton de la plaisanterie et dire, ok, ça va.
2: Ouais, mais attends, moi, tu proposes pas.
1: Oui, non, mais d'accord, mais tu l'as proposé.
5: Que moi j'ai sincèrement rendu service, je vais bien chercher ce qu'il te donne pas, c'est tout.
1: Non mais elle c'est aussi la reine des salopes.
0: Non, mais elle rendu service.
2: Non mais toi elle l'autre
1: c'est... Non mais c'est une vraie salope elle aussi.
5: Après je le conseille pas de le faire hein, parce que en vrai.
1: Et du coup elle est venue et bon tu l'as mis sa race quoi.
5: Elle est venue et le truc là c'est ce que je voulais dire à Baptiste, faut absolument pas qu'il retourne avec son ex parce qu'en fait mon pote là ils sont encore ensemble.
0: Ah il est revenu avec elle.
5: Ouais, lui il est parti. Ouais, il l'a su, ouais, il l'a appris, on était à la maison, tout ça, et on lui a dit, clairement, on lui a dit, moi, je lui ai dit, ouais, j'ai niqué ta meuf, ouais, clairement, ouais.
0: J'ai niqué ta meuf.
2: Mais il a réagi comment?
1: Mais oui. T'as pas foutu sur la gueule? Couper les ponts.
5: Il a coupé les ponts, il est parti.
0: Ah, d'accord, mais couper les ponts avec toi et avec elle en même temps?
5: Non, avec elle, du lendemain, ils se sont vus, en sachant que du soir même où il est parti, on a dormi ensemble, elle est restée à la maison, elle dormait avec
2: moi.
5: Mais
2: toi, t'es un enfant.
1: Mais tu l'as niqué ce soir-là?
5: Légèrement. Non, ce soir-là, elle m'avait prévenu que elle voulait bien dormir avec moi, mais elle avait pas la tête à faire quelque chose.
0: Oh la pauvre.
1: Oh, t'inquiète, j'ai pas besoin de ta tête.
2: Et tu lui as dit au bout de combien de temps à ton pote? C'était le lendemain ou vous avez attendu?
5: On a attendu d'être pris, hein.
1: Non mais la meuf c'est...
0: Ah t'as entendu qu'il... Ouais d'accord.
1: Non mais
0: ah ouais.
1: Excusez-moi, mais la meuf c'est une vraie traînée.
0: Ouf. C'est les messages qui arrivent depuis tout à l'heure hein.
1: Attends.
0: Alors toi tu te fais traiter de grosse merde par Taz.
1: Ah non mais toi t'as un enculé.
0: Je dis traînée. Non j'ai pas traîné, c'est une enculée, c'est une salope. Et toi pareil
1: tiens. Non mais attends, c'est quand même un truc de ouf. Donc déjà le mec en frontal, il y a sa meuf à côté, tu dis que t'as baisé sa meuf.
0: Ouais.
1: La meuf, donc lui il se barre, la meuf au lieu d'essayer de rattraper le coup, le soir même elle dort avec toi, mais c'est la reine
5: ouais,
1: des putes.
5: La meuf elle a
1: aucune face cette meuf.
0: Ouais, et Léandre, t'es pas mal.
2: Ah non, ouais, Léandre,
1: t'es une belle merde aussi.
2: Ah les deux.
5: J'étais électro libre moi, c'est tout.
2: Non mais t'es électronyme, mais t'es quand même ami avec le mec, tu vois.
0: Je suis d'accord, t'as pas de relation avec une meuf, donc t'as pas fait qu'aucune meuf, mais t'as quand même trahi une amitié.
5: Ouais, je suis d'accord, bah aujourd'hui je le regrette quand même, hein.
0: Mais il t'a laissé, c'est fini avec lui, vous êtes plus potes?
5: Il est revenu peut-être 3 ou 4 mois, on a refait soirée ensemble, bon évidemment elle était pas là.
0: Mais il est trop gentil le gars.
5: Il était revenu, il est même revenu pour mon anniversaire, tout ça. Et en fait, il lui est arrivé pas. Et puis après, il a encore appris que ça continuait derrière. Donc finalement, bon.
1: Ah, elle continue à se faire baiser par d'autres?
5: Ah non, moi en fait, elle est tout le temps revenue, elle revient tout le temps.
0: Ah, c'est toi qui continues de la baiser?
2: Non, mais.
5: Ouais!
1: Toi, t'es un bon pote, toi! Toi, t'es un pote fiable!
0: C'est une histoire.
1: Ah, c'est un tiens-moi, toi! Toi aussi, t'es la reine des salopes!
6: Ah, c'est le sang!
5: Ouais, mais à la base, j'ai attendu que pour voir, je voulais quand même le récupérer lui de base. En sachant lui est parvenu,
1: non, mais la meuf, tu es.
2: Tu
1: sais qu'il y a un truc, tu peux aussi lui dire non à la meuf, hein.
0: Non, mais service.
5: Ah ouais, mais alors.
2: Non, mais l'excuse, c'est parce qu'il est parvenu, ton pote.
0: Non, mais c'est pas pour rendre service au départ. Bah, tu sais, ce qui me fait le plus halluciner dans l'histoire, c'est le pote, moi. C'est-à-dire que, où il est tout con.
5: Teubé,
2: non, mais
1: ça va. En tout cas, on rêve tous d'avoir un ami comme toi.
2: C'est bien dire, en
1: vrai. C'est sûr. T'es vraiment l'ami dont tout le monde rêve. Un mec de confiance qui parle bien de toi, qui sait se remonter le moral, à qui tu peux tout confier.
0: Même ta meuf.
1: Ah ouais, non, mais c'est clair. Ouais,
5: par contre, je lui ai pas fait de mal, hein. Ça, je lui ai dit aussi.
0: J'espère bien que tu n'as pas fait de mal. Alors, Viviane nous fait un petit résumé de la conversation. Salut Viviane, 85. Salut la Vendée. Bon, elle, c'est une connasse, et lui, c'est un connard. C'est un beau couple. Vous devriez peut-être.
1: Mais pourquoi vous mettez pas ensemble?
0: Mais pourquoi l'autre, il balance pas tout le monde, surtout?
1: Pourquoi elle reste avec lui puisque elle vient se faire ken par toi?
5: Bah parce que en fait sur la base ça a été moi je suis pas très bon dans les relations de couple donc ça a été
1: en amitié non plus rassure-toi.
5: On fait ce qu'on peut hein, on essaye d'améliorer l'autre.
1: Ah bah là il y a encore ça va, tu peux, t'as une marge de progression.
0: Oui.
5: Mais du coup ça a été le fait que moi je voulais juste niquer, elle voulait juste niquer, c'était tout, donc ça s'est fait comme ça. Et après moi j'avais des problèmes avec un peu la drogue, donc ça l'a refroidi, et aujourd'hui elle me dit clairement ouais, si j'avais pas eu des problèmes de drogue, il y avait des chances qu'elle était avec moi.
0: Ah, vous savez, ensemble. Tu as encore les problèmes avec la drogue toi, Léon?
5: Non,
0: maintenant.
5: C'est
0: quelle drogue tu parles?
5: Cannabis, hein.
0: D'accord, ok.
5: Donc, ouais, j'étais juste fumeur. Mais, ouais, j'étais juste
1: fumeur. Mais pourquoi,
5: fumeur
1: pourquoi cannabis, au final, bon, même si c'est pas mis avec toi, mais pourquoi elle reste avec, avec l'autre? Parce que.
0: Non, mais c'est surtout pourquoi lui, il reste avec elle.
1: Ouais, même si lui, il est amoureux ou les concombres, ou les têtes à pied.
5: En fait, ils ont une entreprise. Lui, il a ouvert une entreprise, donc, dans les chevaux, donc il y a une écurie, tout ça, et en fait, ça marche comme ça. Ils ont un chien, tout ça, et en fait, ils sont, par habitude, ils sont ensemble, quoi. Voilà. Mais le problème, c'est que lui, à l'heure actuelle, tous les mois, enfin, il fait ses relevés téléphoniques et tout. C'est pour ça que je voulais dire à Baptiste, surtout pas, il va devenir fou. Il fait ses relevés téléphoniques.
2: Ah, il va devenir parano.
1: En même temps, l'autre, il a raison d'être parano. Elle continue d'aller se faire niquer par toi régulièrement.
2: Ah bah, ouais, parce que là, c'est
0: en fait, il est parano, il est clairvoyant.
1: Ouais, ouais.
5: Ouais, messieurs, ouais, mais clairvoyant, ouais, non, finalement, si de une, il trouve rien, de deux, il reste avec. Il est débile quand même, je suis désolé.
1: Oui, oui, non, mais là-dessus, bon.
2: L'a mis en or.
0: Oui, c'est vrai. C'est waouh.
2: On peut te faire confiance.
0: Merci
2: en tout cas.
0: Du conseil, en tout cas, Léandre.
5: Ah, ça, oui. Y a pas de soucis.
0: Merci avec à toi, plaisir. Du coup de fil. On t'embrasse et puis je te lis pas tous les messages, mais on les a vus. Merci pour les messages que vous envoyez.
5: R-O-M-A-N-O.
0: Oula, mais ce sont la team Romano est déchaînée.
2: Et tous tes amis, ils ont dû devenir parano et pas te présenter leur meuf, tu vois.
1: Ah bah, j'en ai plus.
2: Après ça, t'as plus d'amis. Là,
5: j'ai encore des amis, mais.
1: Ils ont peur de rien.
2: Tu connais pas les meufs.
0: Ils sont courageux.
1: Ils sont courageux. C'est l'aventure avec toi, quoi.
0: Courageux, voire kamikaze.
2: Ah mon Dieu.
0: Même. Merci donc pour tous les messages. J'embrasse Anaïs, 26 ans. Voilà, tout le monde est. Tout le monde donne son avis. C'est marrant là aussi, ça va, on fait l'unanimité ce soir dans les avis. Ça va dans le même sens. Hein. Bon, on t'embrasse Léandre et on te souhaite une bonne soirée. Salut, on t'envoie t-shirt Skyrock dans 5-9. Allez, on en reparle. Bah tiens, il y a Nico aussi. Est-ce qu'on a retrouvé Nico? Parce qu'on a eu un problème. Nous, on t'entendait tous, Nico. Mais Marine, t'entendais pas dans son casque.
2: Bien sûr, ouais.
6: Mais oui, mais c'est la Bretagne. Hein. Bon. Les réseaux, c'est pas ça. Hein.
0: T'es dans le 56, toi, Nico, c'est ça? Alors, Nico, tu voulais réagir aussi par rapport à Baptiste qu'on a eu tout à l'heure, toi aussi. Hein.
6: Alors, en gros, moi, si tu veux, moi, j'ai une ex avec qui je suis resté 8 ans.
0: Oui.
6: Avec qui j'ai eu un enfant qui est actuellement 3 ans, qui a eu 3 ans hier.
0: D'accord. Donc, t'as eu la fois, t'avais 22 ans et t'es avec elle depuis l'âge de 18.
6: C'est ça.
0: Ok.
6: Et en gros, si tu veux, ça a commencé à plus aller entre nous l'année dernière. Mmh. Parce que j'ai changé d'entreprise et elle m'a fait cocu avec mon patron.
2: Ah, merde. Oh là, merde. Ah ouais, carrément.
0: Pourquoi? Pour avoir une promotion soirée, ou parce qu'elle le kiffait?
6: Ah non, j'en voulais même pas. Mais en fait, elle le kiffait en trade, quoi.
1: Mais vous travaillez dans la même boîte ou pas du tout?
6: Non, du tout. Du tout. En fait,
1: comment elle a rencontré ton patron?
6: Mon ex-patron m'avait invité à une soirée chez lui.
0: Ouais.
6: Et puis, j'avais invité ma femme avec, quoi.
0: Et t'avais de bon rapport avec ton patron alors? C'était pas que ton patron, c'était aussi un pote.
6: À cette époque-là, ouais, c'est ça. C'était,
2: oui, c'était bah un pote, on imagine. Avait, c'est pas,
6: ouais. On n'avait pas un grand écart d'âge ensemble, tu vois.
0: Ok, tu bossais dans quoi, toi?
6: En mécanique.
0: D'accord. Lui aussi mécanique, mais surtout Nick, d'ailleurs.
6: C'est ça. Et si tu veux, fin de soirée, elle a essayé le pépon.
0: Et elle a essayé, donc elle est pas arrivée, elle est conne, hein, quand même. C'est pas compliqué,
6: non.
0: Ça.
1: Donc elle s'est isolée avec lui, elle lui a dit, ouais, je te suce.
6: Ils sont partis, d'après ce qu'on m'a dit, ce que mon patron m'a dit, ils sont partis fumer une clope.
0: Ouais.
6: Et puis elle a commencé à le dégrafer. Et descendre en bas.
1: Mais toi, t'étais de l'autre côté de la.
6: J'étais de l'autre côté, avec des amis.
1: Ah, j'étais en train de faire cuire les merguez, moi.
2: C'est taré.
0: L'autre, elle en a bouffé une, tiens.
1: Attends, et c'est ton patron qui te l'a avoué, entre guillemets?
6: Ouais, le lendemain.
0: T'as quoi, il avait des remords?
6: C'est parti un peu au clash, ouais, je pense.
0: Mais lui, il était bourré, vous aviez bu un peu tous?
6: Alors lui, les deux, ouais, on était tous.
0: Ouais, là, d'accord.
2: T'as dit essayer, mais
1: c'est quoi, lui, il l'a recalé?
6: Ouais, c'est ça.
1: Mais lui, il avait une femme ou comment c'était?
6: Ouais, il était marié.
2: Et sa femme était là?
1: Sa femme était présente?
6: Ouais.
1: Ah ouais. Putain. Et oh, ta meuf, elle avait peur de rien quand même. Hein.
6: Ah exactement, ouais. Et si tu veux, bon après ça, on s'est pas quitté si tu veux, mais en fait en gros on m'a fait comprendre que c'était de ma faute parce que j'étais plus présent, parce que c'était une femme qui travaillait pas. Donc moi je faisais que charbonner à longueur de journée.
2: Sorte de vengeance.
0: Toi tu bosses, elle te reproche de bosser.
1: Elle
0: te dit je vais sucer un mec parce que c'est pas assez présent.
2: Et ton patron en
6: plus. Plus présent, c'est ça.
1: Ouais, non,
6: et du coup tu sais moi je me suis remis en question etc.
0: Ah ouais.
6: Donc j'ai dit c'est de ma faute et tout, donc j'ai calmé un peu le jeu en termes de travail etc.
0: T'as dit c'est de ma faute.
6: Et 3-4 mois après, si tu veux, moi je faisais plus confiance. Il n'y avait plus de confiance qui s'était installée. La confiance était zéro. C'était
1: en même temps, là, elle avait pris un sacré coup dans la gueule.
6: Et si tu veux, après, tu sais, en fait, ce qui était dérangeant dans cette affaire, c'est que j'en avais un enfant. Et enfin, on n'a pas envie de se séparer. Moi, je ne fais pas un enfant pour rien avec mon ex-femme.
0: Ouais, c'est vrai, quand tu fais un enfant, tu préfères. Mais bon.
6: Exactement.
0: Il peut y avoir des circonstances donc, 3-4 mois après, spéciales.
6: J'ai mon meilleur ami, qui était le parrain de mon fils, qui me dit, bah, je me suis séparé de ma copine, j'ai aucun endroit pour aller dormir, et qu'il y a moyen que tu m'héberges. Mmh. Bah, je dis, bah, pas de soucis, ça fait plus de 10 ans qu'on se connaissait, etc. Je dis, bon, bah, viens à la maison, etc. J'avais ce qu'il fallait en termes de couchette, quoi.
1: Mais avec le gosse, il est venu.
6: Ouais. Ah. Non, mais lui, il avait pas d'enfant.
1: Ah, ok.
0: Non,
1: parce que putain, héberger un pote avec un gosse.
6: Non. Et si tu veux, bon, bah, il vient dormir chez moi, etc. Moi. Donc, ah,
1: il faut vraiment qu'il soit dans la merde. Je dis, le gosse, je peux pas mettre ailleurs. Vas-y, viens, je laisse de la voiture.
6: Et si tu veux, après ça, bah, du coup, bah, je l'héberge, ce gars-là, je fais une confiance aveugle à ce mec-là. Jamais je me dis dans ma tête qu'il pourrait me faire quelque chose. Et bah il arrive un jour où bah ce mec-là. Il décide de... ouais parce que bon maintenant
0: oui, c'est passé des trucs.
6: Plus de bonne relation.
0: Je commence à comprendre un peu l'histoire.
1: Oui, on va, je vois à peu près où gros, tu veux en arriver aussi. Oui. Ouais.
6: En gros, mon ex-femme, elle était en dépression, lui aussi. Donc un soir, je décide d'inviter plein de collègues à la maison pour dire bon, on fait un repas histoire que tout le monde se vide la tête quoi. Bah ton cul,
0: lui,
6: il
0: s'est vidé les couilles.
6: Hein, il s'est vidé les couilles avec. Hein.
1: Ah mais pendant la soirée, elle s'est fait niquer.
6: Alors pour la soirée, je sais pas, le lendemain c'est sûr. Et en fait elle me dit le soir, elle me dit ouais, moi j'ai besoin de profiter de ma vie de femme, faut que j'aille en boîte, bah, voilà, sorte, bah, super.
0: Voilà, fallait que je suce une merguez lors du barbecue avec le patron.
6: Donc,
0: profite.
6: Donc on se prend un peu la tête devant tout le monde parce que bon, il y a un enfant dans, je dis pas qu'elle a pas le droit de sortir, mais bon, on a un enfant, on peut pas.
1: Non mais déjà qu'est-ce qu'elle ouvre sa gueule en pleine soirée, tu sais.
7: Qu'est-ce qu'elle ouvre sa gueule.
1: Non mais sérieux,
0: pas pour sucer peut-être.
1: Non mais tu vois, mais ce genre de truc ça se règle en privé, tu vois.
2: Bah,
1: qu'est-ce qu'elle commence à dire, ouais, j'ai besoin de vivre ma vie de femme et compagnie devant tous les amis, tu sais, ça fout la honte, ça met mal à l'aise tout le monde.
6: Bah c'est ça. Donc on se prend un peu la tête devant les amis et donc elle décide de se barrer de la maison. Donc bah tu pars, au début je sais pas où. Et il y avait le parrain de mon fils qui était là, il dit putain ça fait chier qu'elle soit partie, etc. Et je dis bah oui, bah, tu veux que je fasse quoi? J'ai déjà couru une fois après parce qu'elle m'avait fait le coup avec mon ex-patron, je n'irai pas courir une deuxième fois. Et du coup il dit non mais t'inquiète, au pire moi je m'en occupe. Bah il s'est bien occupé du coup. Et ils sont partis dans un hôtel. Et ils ont fait leur affaire dans cet hôtel là quoi.
0: Et bah voilà. Encore un pote sympa.
6: Et en fait, si tu veux, le lendemain, moi,
0: bon, lui, t'avais prévenu, il t'a dit, je vais m'en occuper. Bon, il s'en est occupé jusqu'au bout.
2: Ouais, mais enfin, bon, peut-être pas comme ça, de base.
1: Non, mais, ton ex, elle avait la chatte en feu, non?
0: La chatte en feu.
6: Mais ouais.
0: La bouche aussi en feu.
2: Mais tu lui faisais l'amour de temps en temps, parce que...
0: Ah, ça va être ta faute, tu vas voir.
6: Ah oui.
0: Je te laisse avec Marie 2 minutes, tu vas voir. Dans 2 minutes, elle va t'insulter en disant,
2: mais non, mais
0: t'es un connard.
2: Non, mais je vais pas t'insulter, je demande. Oui.
6: Non, en termes de sexe, on était assez épanouis là-dessus.
2: Ah oui, donc il n'y avait pas de soucis.
6: On est jeunes, quoi. Donc, ouais, non, bien sûr.
1: Non, mais elle avait la dalle,
0: Ah ouais.
6: Ouais, elle avait les crocs. Ah ouais, carrément. Et
1: bon, en fait, à chaque soirée, globalement, elle a essayé ou elle s'est fait niquer, quoi.
2: Non, mais ton patron, le parrain de ton enfant.
1: Ah, bah là, 2 soirées, du 100% de réussite. Hein, c'est...
2: Non, mais tu t'es pas dit qu'elle avait fait ça avec des mecs que tu connaissais pas, parce que si elle tape comme ça.
6: Si, après, si tu veux, en fait, quand ces choses-là est arrivée, elle est venue à mon travail. Me déposer ma carte, parce que bien entendu, l'hôtel qu'ils ont payé, c'est avec ma carte bleue.
2: Hein. Et là, tous tes collègues, j'ai aperçu qu'elle s'était tapé tous tes collègues.
1: Bah déjà, moi, un truc que je sais plus, c'est que je n'organise plus de soirée, quoi.
2: Ouais, c'est clair.
1: Je fais les soirées où je l'invite plus à la soirée, parce que je me dis, par qui elle va se faire baiser à la prochaine.
0: Il y avait la première alerte, t'aurais dû, aujourd'hui, tu dis pas que t'aurais dû arrêter la relation à la première alerte quand elle a débragué le patron.
6: Mais tu dis, au bout de 7 ans, enfin, tu peux pas arrêter ça comme ça.
1: Non, mais même, t'étais pas mal, même par rapport au patron, tu sais.
0: Mais je trouve que c'est encore pire, tu vois. C'est même pas une relation qu'elle a avec quelqu'un qu'elle a travaillé un peu. Là, elle voit ton patron, elle le débraguette dans une soirée. Toi, t'es à côté, lui, il a sa
1: main. Non, mais même, t'étais pas mal à l'aise. Moi, je sais pas, j'aurais eu honte, tu sais.
6: C'est
1: forcément.
0: Par rapport à ton patron.
1: Bah, tu sais, forcément, le patron, il a dû raconter à toute la boîte, tu vois. T'as toute la boîte, ouais, vous savez pas, les gars, tu sais, la machine à café. Vous savez pas, les gars, la soirée d'hier.
2: C'est une sacrée salope.
1: L'autre, sa meuf, c'est une vraie salope. J'ai fumé une clope avec, elle voulait me pépon pendant que
0: En tout cas, un truc étonnant dans ton histoire quand même, Nico, c'est que tu peux plus faire confiance à ton patron qu'à ton pote.
6: Ouais.
1: Non, mais c'est vrai, et ton patron, t'es sûr et certain qu'il l'a jamais niqué?
6: Je sais pas.
0: Après, ils se sont vus qu'une fois dans la soirée, non, j'imagine.
2: Après,
0: il n'aurait pas dit le patron.
6: Voilà, le lendemain, quand j'ai su ça, j'ai démissionné. Hein. Moi, je suis parti ailleurs après.
0: Ah ouais, t'avais honte en la boîte.
1: Ah ouais, ok, t'es pas resté dans la boîte.
0: Ça vous arrive, vous êtes dans une boîte.
6: C'est un honneur aussi, quoi. Ton ego qui prend un coup dans la gueule déjà, alors là, si tu
0: restes. Non, mais je peux comprendre, t'as la honte après.
6: Non, tu pars.
0: Tu vas voir les collègues et tout.
6: Non, et puis tu vois, aujourd'hui. Ah bah j'en suis où? Bah là, moi j'ai saisi le JAF, parce que je revenais au truc du coup tout à l'heure.
0: Ouais, l'histoire de Baptiste.
6: Ouais, c'est ça, donc moi j'ai saisi le JAF, je suis en procédure actuellement pour avoir la garde exclusive du kit.
0: Ok.
2: Ah, parce que c'est long, c'est
6: pas bien, parce que bon, actuellement, pour si toi. Je veux, va à droite, à gauche, enfin je le sais, et le petit il va dans une maison où en fait il voit un mec tous les jours, quoi.
1: Il a quel âge donc, le petit?
2: 3 ans.
1: Ouais.
2: Depuis hier, donc, d'ailleurs, bon anniversaire.
6: Et toi, si tu veux, hier, enfin, il y a 2 semaines, je suis parti dans un hôpital pour qu'il constate que mon fils ne se sent pas bien chez sa mère, etc.
0: Bah, tu vas avoir la garde de ton petit, ouais.
6: Bah, ouais, en fait, si tu veux, t'as des procédures à l'hôpital de police judiciaire qui s'occupent des enfants à cet âge-là, qui voient si le petit, bah, il sent bien chez sa mère, etc.
2: Ouais, et suivi, mais bien. À 3 ans, c'est vrai que.
6: Bah, c'est compliqué à 3 ans de parler.
2: Bah, c'est ça.
0: Bah, ouais. Non, mais ce qui est compliqué, ah, oui. C'est. Moi, je me rends de plus en plus compte quand on en parle, c'est compliqué d'être papa, d'être. D'être maman, d'être amoureux, parce que quand l'enfant est au milieu d'une histoire de couple qui se passe mal, déjà une histoire de couple qui se termine quand il n'y a pas de gosse, ça peut être relou, mais alors quand il y a un enfant en plus.
1: Ah bah, et bien même, il vous voit vous déchirer et tout ça.
0: C'est pas bon pour le gosse, tu sais que c'est pas bon pour toi, ça doit te bouffer la tête.
2: En plus, moyen de pression pour certaines personnes, manifestement. Bah oui. Tu vois,
0: bon. Bon, on te souhaite bon courage en tout cas, Nico. Merci de la story, on va regarder ses amis différemment là maintenant.
6: Ouais, non, mais c'est normal, frère.
0: Bah merci.
6: Tu peux faire une petite dédicace?
0: Vas-y, Nico.
6: Je fais une petite dédicace à Johan, celui-là qui m'a sorti de la merde quand j'étais pas bien.
0: Ah, ça, c'est un vrai
6: et
0: pote.
6: Et à mon frère Fred, ouais, c'est ça. Bon, lui, je le présente pas à des gonzesses, hein. On sait jamais.
0: Qui ton frère? Si, mais... D'accord. Non, mais t'es devenu parano, t'es quelque part avec ton témoignage, c'est vrai, t'as pas tort. On t'embrasse, Nico. Merci.
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10: Allô?
0: Allô?
10: Oui? Allô?
11: Oui, allô, je vous écoute.
0: Oui.
10: Ah, bah c'est pas moi qui ai appelé, c'est le téléphone qui a sonné tout seul.
0: Tout seul?
11: Ah.
10: Et où je réponds?
11: Eh ben moi, ça sonnait pareil chez moi.
10: Eh ben désolé.
11: Bon.
12: Allô. Allô.
10: Si, au revoir.
0: Allô.
12: Allô. Allô.
10: Oui, allô.
12: Allô. Oui, comment vas-tu?
10: Allô.
12: Oui, comment vas-tu?
10: Mais qui est là déjà?
12: Patrick.
0: Patrick.
10: Oui, mais je connais pas de Patrick.
11: Oh.
10: Ah, à quelle adresse?
0: Il y a une dame, monsieur.
11: L'adresse, pardon.
10: À quelle adresse?
11: L'adresse de quoi?
10: Bah, à quelle adresse?
11: Bah, oui, mais vous êtes qui?
10: Non, ça, c'est pas le problème. Moi, il y a quelqu'un qui m'appelle et j'ai besoin de savoir qui c'est. Vous me dites Patrick, des Patrick, il y en a 50. Hein?
11: Nous, c'est Alain. C'est pas Patrick du tout.
10: Ah, ben, vous venez de me dire que vous êtes Patrick. Je vais demander votre nom.
11: Non. C'est pas Patrick, c'est pas quoi que ce soit. Et je vous ai pas appelé, je suis désolé.
10: Ah bon, ben moi non plus, j'ai pas appelé. C'est pour ça que je vais aux 2 personnes au téléphone en même temps. Et c'est une fausse manœuvre, à mon avis. Il y a eu plusieurs appels en même temps.
0: C'est une fausse manœuvre.
11: Oui, donc, mais sinon, c'est.
10: Moi, j'ai appelé personne non plus, j'ai décroché, c'est tout.
11: Ben voilà, puis ben moi pareil, ça sonne chez moi, puis j'ai rien fait de plus.
10: Ah bon, ben c'est tout alors.
11: Ah bon, ben bonne soirée.
0: Attendez, je crois qu'il y a quelqu'un. Il y a quelqu'un en plus.
12: Allô?
0: Allô?
8: Allô? Oui.
0: Ah, il semblait bien qu'il y avait quelqu'un.
8: J'ai l'appareil.
10: Ah. Oh, la gueule.
8: Espèce d'enculé de merde.
0: Ah, voilà.
10: Bah, dépêche-toi, j'arrive, je t'attends.
8: Va te faire foutre.
10: Ah, bah, j'ai que ça à faire maintenant, tu sais, il n'y a plus grand chose à faire.
8: Va te faire foutre, le bâtard.
0: Oh, dis donc.
10: Par sort, quoi.
0: Ça va.
8: Fils de pute.
10: Oui, bah, c'est bien.
8: Fils de pute.
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1: Et les familles de l'annuaire, hein, ils sont toujours en pleine forme. Hein. Ça fait plaisir. Le double appel à retrouver, notamment demain matin, avec une toute nouvelle semaine d'été du Morning de Default. Ça sera la dernière semaine avant le grand retour en live de Default. Ça sera le 31 matin et soir. Il sera là pour la Radio Libre, pour le Morning et surtout avec 15 000 euros. 15 000 euros à vous offrir, c'est cash au 7-20-20. 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
13: 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Bon, plus près de nous, cette nuit, du son avec Raphaël qui va vous mixer tout ça. C'est Rapper N.B. non-stop. À partir de 5h, ça sera le Morning Best avec les meilleurs moments du Morning de Diffoul. Et puis Vincent qui débarque tout à l'heure dès 6h pour l'été du Morning de Diffoul avec pourquoi pas de l'argent à gagner. Ça tombe encore toute la semaine. 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Je vous dis bonne nuit. On se capte très bientôt sur Skyrock. C'était Maxime. Allez, bonne nuit les potos.
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